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C'est le matin sur Jet FM que nous venons d'ouvrir avec une pièce de la compositrice finlandaise Kaija Saariaho, Trance for Harp and Orchestra, en trois parties, Fugitif, Vanité et Messager. Cette pièce a été composée en 2015 et enregistrée ici par le Finnish Radio Symphony Orchestra, dirigé par Anu Lintu. Xavier Demestre tient la harpe et c'est un disque publié sur le label Ondine en 2019. Görgi Ligeti à présent, Clock and Clouds. Deux ensembles pour jouer cette pièce, le Asko Ensemble et le Schoenberg Ensemble, dirigé par Reinbert Delow, qui dirige également l'ensemble vocal Capella Amsterdam, extrait d'un disque publié chez Warner Classic en 2002.

Ce matin, sur Jet FM, nous nous sommes laissés porter par les vagues qui allaient et venaient. Après Giorgi Ligeti et Clocks and Clouds, c'était Henrik Goetschy, Kleines Requiem for eine Polka, en quatre mouvements, publié par le label Nonesuch Records en 1995. Puis The Waves Tuesday, une pièce de Max Richter basée sur les écrits de Virginia Woolf, extrait du disque Music from Wolf Works, publié chez Deutsche Grammophon en 2017. This Mortal Coil ensuite, Waves Become Wings, extrait de l'album It'll End in Tears en 1984 sur le label 4AD. David Ickes et son Harmonic Choir pour Gravity Waves, c'est un extrait du disque Hearing Solar Winds, publié en 1983 chez Harmonia Mundi. Puis des choses plus récentes, en 2022, Snowdrops, un duo qui rassemble en son sein londiste et pianiste Christine Ott. Snowdrops publiait donc en 2022 l'album Missing Island, dont nous avons extrait le morceau Land of Waves. Puis le projet ambiante Sovastroj, publié sur le label de Macédoine Elan Vital Recordings en 2022, l'album Traveling Waves, dont nous avons extrait le morceau d'ouverture Résonance. James Blake ensuite, Waves, No Shores, sur le remarquable Color in Anything, publié en 2016. Enfin, à l'instant, sur le label Warp en 2020, One Tricks Point Never, avec Wave ID, extrait de l'album Magic One Tricks Point Never. On termine avec les Anglais Tindersticks, mais en français dans le texte, Plus de liaisons, traduction de leur morceau No More Affairs, disponible notamment dans la compilation Donkey 92-97.

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écoutez Jet FM sur le 91.2 et nous sommes le troisième mercredi du mois. Le troisième mercredi du mois, l'après-midi à partir de 15h ou un peu plus, c'est Isabelle Amatoche qui vient proposer un frisson, une résidence mensuelle, 2 heures de musique et d'improvisation en live. Bonne écoute.

la nuit dernière. Je l'ai enterré ce matin. J'ai mangé les fleurs. J'allumais les bougies. 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C'est arrivé. Ça s'est cassé sur tes dos. Je sais pas si ces phrases existent en français. Casser quelque chose sur les dos de quelqu'un. 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Trois petites mortes sont comme un conte de feu. Trois petites mortes sont comme le conte des fées. 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

Je changerai mon nom pour un seul jour. Demain, par exemple, que je m'appelle Cyclope. Que je m'appelle Cyclope ne dérangera personne. Aucune importance. Personne. C'est ainsi que je serai appelée demain. Les cyclopes ne sont pas des géants borins, mais ceux qui voient d'un seul œil. 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

0: Je sentirai l'orange comme mon père qui sentait le citron. Et n'aie pas peur de moi, je dis. Car je te regarderai d'un œil. Avec un œil. Je t'aimerai plus intensément, plus profondément. Je dis, je vendrai le paradis. Allons-y, je dis. Et tous les saints et les anges pourront faire une pause café. Et je t'amènerai à travers les champs verdoyants, comme dans un musée romain, sur les traces témoins de notre existence. Je t'achèterai des boissons divines. Nous mangerons des déjeuners divins. Ce jeudi-là, nous serons au paradis. À la fin, tu ne me verras pas pleurer par cet œil unique. Les larmes ne pouvant pas passer par là. Parce que tout y est déjà beau. Vendredi, tu te réveillerais avec un orange sur ton oreiller. Tu me chercherais dans les lettres. Dans les lettres pour une méduse. Dans une robe qui était de quelqu'un mort depuis longtemps. Tu verras sur la photo que mon oreille est mouillée.
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improvisation, une demi-improvisation, je sais pas, j'ai amené quelque chose que ça me paraissait intéressant pour les lire parce que des choses frais. Surtout celui-là qui parle des jeudi. Ça m'a inspiré un morceau que j'écoutais ce matin. Organiser, écrit tout. Et donc c'était mes écritures presque automatiques, je sais pas quoi vous dire. Et il y avait en italien la dernière cette lettre d'un de mes livres préférés d'Alessandro Barico, c'est le soin. Et évidemment je l'ai lu en Trenitalia 24 juillet, c'est drôle, 2016, parce que là je viens de trouver mon billet qui était, billet de train qui était dedans, sur le page. Qu'est-ce que je voulais vous dire? Je voulais remercier encore une fois l'équipe GTFM et GTFM à son existence des 40 ans, que ça. C'est un radio des rares qui donne les possibilités de se balader comme ça. Des fois quand on ne sait pas où. Et des fois on sait exactement et on sait exactement pourquoi on en vient. Je ne sais pas s'il y a une autre chose que je voulais vous partager aujourd'hui, sauf pour vous rappeler que c'est 40 ans, il y a aussi 4 juillet, une journée d'anniversaire qu'on fête tous ensemble au petit café de Rézé. Des 16 heures si je me trompe pas. Il y a plein de choses mais je crois que l'équipe il sera avec des bénévoles aussi avant sur la place. Et il y a des concerts, des DJ sets, des jeux radiophoniques et pas. Du coup n'hésitez pas à venir. On vous offrira des bons énergies, bons sons, joyeux, pas comme celui-là qui s'est lancé en a

installations, compositions, les bidouillages, les bricolages que j'ai fait, vous pourrez les trouver ou sur les pages de JetFM qui s'appelle Un Frisson, On the Waterside, ou sur les pages de Bandcamp. C'est Isabella avec Z et A, donc Isabella Matos, comme Matos.

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2: Bonjour, je vous laisse patienter un instant. Nous allons prendre votre appel dans quelques minutes, merci.

0: Bonjour, je vous laisse patienter un instant. Nous allons prendre votre appel dans quelques minutes, merci. En attendant, je vous invite à prendre un café sans sucre ou avec sucre. D'ailleurs, le café est de très bonne qualité, car beaucoup de clients nous font de bons retours. Une fois que vous avez terminé votre café, je vous propose de faire une activité relaxative, comme le yoga. Je connais une personne qui fait des séances de yoga. Je vous donne le contact. 06 69 70 85 90. Cette séance de yoga peut durer plusieurs minutes. Je vous souhaite une bonne séance. Si la séance de yoga vous a pas plu, je vous propose d'aller en week-end à Bali où vous pourrez rencontrer des vaches qui vous donneront du lait chaque matin au réveil pour votre petit déjeuner en écoutant les oiseaux chanter pour faire saigner vos oreilles.
1: Je vous mets une musique d'attente pour fleurir vos oreilles en attendant votre tour. Tana, tana, tana. Si le temps d'attente est trop long, ne raccrochez pas. Je vous chante une meilleure chanson. Allez, chantez avec moi. Tana, tana. Voulez-vous vous envoler avec nous? Allez, montez dans l'avion. Attachez votre ceinture. L'avion n'a pas d'aile. Le commandant de bord n'existe pas. Débrouillez-vous. C'était une blague. Nous allons atterrir à Abidjan, Côte d'Ivoire. Avez-vous écouté cette musique? Descends au coup du bateau. Bang, bang, bang. Prêt pour le PA? Qu'est-ce que c'est le PA? Tu le sauras quand tu seras dans un maquis à 3h du matin, en train de manger de la tchéké. Qu'est-ce que c'est la tchéké? Tu le sauras quand tu seras en Côte d'Ivoire, pays de l'hospitalité.
2: Bonjour, veuillez patienter le temps d'avoir un conseiller. Désolée, mais là c'est l'heure de manger après l'heure de la pause. Pause égale manger. Dormir, après en connaissant mes collègues, ils auront tous la flemme de travailler, à moins que... Ouais non, on a tous la flemme, surtout après manger. Vous pourrez toujours essayer de rester, mais vraiment dormir est mieux.
3: Veuillez patienter, nous allons prendre votre appel en charge. Je vous laisse sur cette douce mélodie qui vous fera voyager sous les tropiques. Fermez les yeux et imaginez une plage avec une eau douce, calme et un sable au grain fin, aussi fin que de la poussière. Un vent calme, allongé sur votre transat, doux et confortable. Des cocotiers à vos pieds et un verre de jus d'orange pressé.

0: Veuillez patienter, s'il vous plaît. Nous sommes en réunion et nous ne savons pas combien de temps cela prendra. Par conséquent, je vous demanderai de bien vouloir patienter durant un temps indéterminé. Quand je dis indéterminé, ça signifie une durée qui n'est pas précise. On ne sait pas à quel moment cela se terminera. Donc si on suit cette logique, je ne sais pas à quel moment je pourrais vous rappeler. Effectivement, le temps est long et la longueur du temps est indéterminée aussi. Le temps peut être différentes notions, comme le futur, le passé, le présent, qui en effet sont trois temps, ou du moins un type de temps. Une vraie question se pose. Est-ce que le temps, c'est de l'argent? L'argent prend du temps pour arriver, mais en revanche, on peut dire que l'argent fait le bonheur. Imaginez-vous remonter dans le temps grâce à une machine. Que changeriez-vous? Pour ma part, je changerais le moment où j'ai dû faire mes vœux pour la seconde.
1: Bonjour, veuillez vous munir d'un stylo, de plusieurs documents administratifs. Vous pouvez aussi prendre une feuille. Merci pour votre patience.
2: Si vous faites moins d'1m60, écoutez ça pour prendre 10 cm de plus, pour pouvoir toucher un minimum les pédales. J'ai quelques conseils pour vous. Mangez des aliments équilibrés, modérez les sucreries, faites quelques exercices sportifs, surtout rajoutez de la vitamine C et E dans vos nutriments pour soutenir la croissance.
3: Vous voulez une consigne pour patienter? Regardez votre téléphone, les réseaux sociaux, par exemple Snap, Instagram, YouTube ou TikTok. Si vous avez plus de batterie, regardez les gens qui passent, analysez leur style, comment ils sont habillés, comment coiffer. Sinon, dormez si vous avez de la place. Bon voilà, j'ai plus de consignes pour vous.
4: Devant vos yeux, des fruits qui viennent tout juste d'être cueillis dans le jardin d'à côté. Le village des fleurs humaines, qui te raconte tout ton avenir sans jamais se tromper. Elles ont un sixième sens très poussé, comme on n'en voit nulle part ailleurs que dans ce fameux village où se situe le jardin des fleurs.
5: Désolé, nous ne pouvons pas prendre votre appel. Tous nos correspondants sont actuellement en plein sommeil. Faites comme nous, reposez-vous au lieu de nous prendre la tête. Peut-être qu'un jour, nous prendrons votre appel. Ça peut être un lundi, un mardi ou un mercredi, ou même simplement un jeudi ou vendredi, ou pas du tout. Pour ce qui est du week-end, nous sommes indisponibles. Ayez un peu d'espoir.
6: Je vais vous faire passer du temps pour que ce soit moins long. Déjà, venez, on va faire une petite méditation. Commencez par vous allonger au sol, en position étoile de mer. Puis, inspirez. Et expirez. Tout doucement, je vous invite à rester dans cette position tout au long de notre appel. Cela vous aidera peut-être à ne pas vous énerver de toute cette attente.
2: Imaginez-vous sur un nuage de donettes. Miam. Désolée, j'en bave un peu.
7: Respire, va faire du sport. Promène-toi dans la nature. Arrête d'être casanier. Sors un peu, profite de la vie.
2: Imaginez une piscine de jus de fruits. Désolée, j'en bave encore. Mais juste, imaginez-vous des arbres de Capricorne. Juste imaginez. Relaxez-vous dans la nourriture.
8: Reposez-vous sur votre lit bien frais. Fermez les yeux et pensez que vous êtes à la plage avec votre cocktail bien chaud à en vomir jusqu'à que le sable soit bien caca de pigeon. Bonne dégustation.
0: Pour m'apaiser, me calmer et me sentir bien, je vais sur une montagne, seule et déconnectée du monde. Je vous le conseille fortement. On va faire un exercice, histoire que vous sachiez à quoi vous attendre. Respirez, puis expirez. Faites plus qu'un avec vous-même. Ça vous détendra et vous ferez du bien. Faites-moi confiance.
5: Posez-vous sur le sable chaud et trouvez la bonne position. Commencez par inspirer et finissez par expirer lentement. Prenez ce temps pour faire le vide. Ne pensez à plus rien. Allez, continue, inspirez et expirez. Il ne sert à rien de se faire des pensées négatives. Prenez ce temps pour vous calmer. Vouloir se détruire ne sert à rien. Un jour, le bonheur vous sera attribué. Déposez ce couteau et il ne sert qu'à vous détruire. Posez-vous les bonnes questions au lieu de penser à des choses sombres.
2: Je suis fatiguée, moi. J'aimerais déplacer mon jour d'examen pour dormir. C'est peut-être dû à un problème de santé du corps ou peut-être de santé psychique. Je sais pas. Bon, allez, en route pour l'examen.
6: Vous êtes bien sur notre messagerie. Malheureusement, je ne pourrai pas vous répondre car mes collègues font le ramadan et que moi, bah, j'ai grave la flemme de prendre votre appel. En fait, faut savoir que la flemme, c'est en moi. J'ai tout le temps la flemme de sortir, la flemme de m'allonger dans mon lit, la flemme de dormir et même la flemme de manger. En fait, j'ai aussi la flemme de parler, donc bah, à jamais, et je vous laisse parler à ma messagerie.
9: Veuillez patienter, s'il vous plaît. Nous allons prendre en charge votre appel. En attendant, nous vous laissons sur une méditation. Mettez-vous dans une position agréable. Fermez les yeux et respirez profondément 3 fois. Imaginez l'eau de la rivière qui coule, les bruits d'oiseaux qui sifflent au loin, les bruits de feuilles qui tournent autour de vous. Vous allez commencer à vous-même devenir une feuille verte, d'une couleur si vive qu'elle vous motivera à devenir plus qu'une couleur verte.
10: Laissez ces pensées vagabonder. Faites le point plusieurs fois par jour en prenant 5 respirations profondes à la suite. Inspirez par le nez et expirez par la bouche. Et pour utiliser la respiration comme moyen de vous détendre.
2: Tout d'abord, choisissez un endroit calme. N'hésitez pas à porter des vêtements chauds et confortables. Surtout, prendre une bonne posture et agréable. Commencez à prendre conscience de votre respiration et laissez vos pensées vagabonder.
8: Vous êtes en train de pleurer ? Arrêtez. Parfois dans la vie, il faut être en dépression, se mettre des barrières. Comme ça, vous ne faites rien et vous pouvez dormir plus longtemps. Prenez l'exemple de ma sœur, elle s'y connaît dans ce domaine.
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1: Aujourd'hui, j'aimerais vous partager quelques conseils de vie. Pour moi, la vie est précieuse. Je sais que parfois, certaines personnes aimeraient partir de ce monde pour différentes raisons ou à cause d'une ou plusieurs personnes. Mais moi, je vous conseille de vous éloigner de ces choses. Changez d'air, vous évacuez la tête et les pensées. C'est comme si vous changez de personne. Devenez une nouvelle personne. Éloignez-vous de ce qui peut être nocif pour vous.
0: Vous savez, j'ai une phrase très philosophique à vous partager. On va dire que c'est un conseil qui peut vous aider. La vie, c'est comme un vélo. Il faut pédaler pour avancer et ne pas tomber.
7: Tu veux réussir dans ta vie, à soi respectueux, attentif, autonome. Ne fais pas l'idiot à dormir jusqu'à midi et à rien faire. Va travailler à la place pour pouvoir partir bronzer au soleil, à Dubaï ou faire le tour du monde.
6: Je vais vous raconter quelques petites infos. Vous connaissez Carrie Sénard ? Oui, non, non, oui. Faudrait peut-être savoir. Bref, en fait, je m'en fiche. Vous voyez le magasin Voyagez Bien ? 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Vous connaissez La Réunion ? 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Mais après, je peux vous donner quelques petits conseils. Vous savez, si vous aviez peur des petites bêtes, je peux peut-être vous aider. Bah, en fait, il n'y a pas de conseils à donner. N'allez juste pas les acheter, point.
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6: Je peux toujours vous donner des conseils sur la vie. Voyez en ce moment, la météo elle est archi bipolaire. Un coup il fait beau et un coup il fait moche. Un coup il pleut et un coup il y a un grand soleil. Il y en a ras de bol de tout ça. Marre, marre, marre.
3: Il fait beau soleil, les fleurs qui sont beaux. Puis il pleut un peu, puis soleil, puis il repleut. Des fois il pleut des cordes. Froid, donc c'est compliqué de s'habiller maintenant. Il fait beau, puis tu sors, il pleut, ah là là. Pff.
6: Bref, voilà. Mon conseil, quand il fait froid, faut juste mettre un manteau. Et quand il fait chaud, faut juste pas en mettre. Voilà, voilà.

0: Patientez, nous allons vous rediriger vers le service client qui vous sera envoyé dans quelques petites secondes. Écoutez ce chant d'oiseaux, les vagues qui tapent les rochers. Détendez-vous et imaginez-vous sur cette plage avec vos écouteurs et cette musique qui vous apaise, qui vous fait oublier tout problème ou complication. La paix est la meilleure des solutions. Le calme vous apaise. La colère est une mauvaise solution qui vous emmènera à rien. La paix, c'est comme l'amour au début d'une relation, amicale ou amoureuse. La colère, c'est comme la fin d'une relation. Je t'aime est un bonheur et un apaisement, comme un cœur rouge rempli d'amour. Mais ne pas t'aimer, c'est la colère ou la tristesse, comme un cœur rouge cassé ou brisé. Mais le calme et l'apaisement sera toujours la meilleure des solutions.
1: Nous ne pouvons pas vous répondre car je fais la vaisselle et le ménage chez moi et j'ai pas trop le temps. Veuillez patienter durant l'attente. Je vais vous raconter l'histoire du film Heidi. De Heidi va commencer par la mort de ses parents, d'un coup de foudre, par le fait d'être adoptée par sa tante Ted pendant 8 ans. Ensuite, elle a déménagé chez son grand-père qui habitait seul dans les montagnes. Ce dernier a une mauvaise réputation dans la ville de Thorfinn. Après certains temps d'été, elle est revenue voir la petite et la conduire chez une famille haute société à Francfort pour être la compagnie de Clara, une fille paralysée. Mais la méchanceté de la gouvernante, Madame Rotanement, a répondu la vie, la petite Heidi insupportable.

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1: Veuillez patienter s'il vous plaît. Nous sommes en relation avec un client. Nous ne manquerons pas de vous rappeler d'ici 15 jours. Votre magasin est ouvert du lundi au vendredi de 8h à 20h. Finalement, je n'ai pas envie de vous répondre car j'ai trop la flemme. Je suis trop fatiguée. En plus, il faut que je prépare ma valise. Je pars en vacances après-demain en République Dominicaine. Dans 15 jours, pour une durée de 15 jours plutôt. Je veux vraiment en profiter. Mais si vous voulez, dans notre magasin, vous pourrez trouver des bons produits, comme des produits pour enfants ou des produits beauté par exemple. J'ai tellement la flemme de vous répondre au téléphone. J'ai assez de clients qui m'envoient des messages. Mais sachez que pendant mes vacances, je ne vais répondre à personne. Personne. J'ai trop la flemme. Je suis une flemmarde. Je suis paresseuse et j'ai envie de dormir. Profiter de mes vacances, me reposer, voire même dormir pendant toutes mes vacances. Donc, peut-être ma collègue va vous appeler dans 15 jours, mais ce ne sera pas du tout moi en tout cas, car je n'ai vraiment pas la tête à ça. Merci beaucoup et je vous souhaite une bonne soirée. Si vous entrez dans le jardin des Tuileries par la place de la Concorde, vous découvrirez un ensemble de statues représentant des personnages de l'Antiquité en 1716, comme Denis Foyatier. Et puis, il y a aussi eu le conflit social qui toucha la célèbre manufacture textile Van Robaudet d'Abbeville. Je me demande pourquoi y a-t-il eu ce conflit qui n'avait pas lieu d'être. Les habitants veulent juste s'amuser.
2: Je n'ai pas le temps de vous répondre car je lis un roman, L'Art de la Guerre, qui est à 24,90€ chez Amazon. Cela peut brièvement vous intéresser au lieu de venir me déranger pour des produits, alors que le plus important c'est de savoir que L'Art de la Guerre, Sun Tzu, est le traité de guerre et de sciences militaires le plus connu au monde.
3: Nous vous demandons de bien patienter. Vous allez être mis en attente et nous vous reprendrons juste après. Selon notre humeur, nous vous demanderons de bien raccrocher. Le centre commercial du coin est ouvert 20h sur 24 et 7 jours sur 7. Vous pourrez y retrouver, par exemple, des magasins vides ou simplement des coiffeurs pour libellules. Ou bien des articles comme des aspirateurs pour cauchemars ou bien simplement des chaises pour mouches. Finalement, veuillez ne plus nous rappeler. Nous sommes tous fatigués et simplement, nous allons tous démissionner.
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4: Saviez-vous que l'école peut être épuisante parfois? Je me souviens comme c'était hier. Cependant, rien qu'en pensant à ça, cela me fatigue. J'ai vraiment la flemme de parler, vous savez. Et puis, pour tout vous dire, le moment de fatigue suprême, c'est après manger. Vraiment, c'est fatigant. Je ne saurais vous dire pourquoi. Et si vous avez la réponse, n'hésitez surtout pas à me le dire, car cela m'intrigue. Dites-vous que je me suis faite courser par un cheval à tête de licorne. Improbable, hein, mais réel. J'ai dû courir durant 10 minutes. Vous vous rendez compte? Voilà aussi pourquoi. Mais je suis épuisée.
5: La vie se déroule si vite que nous avons souvent l'impression de courir avec elle, sans pouvoir savourer les moments qu'elle nous offre. Malgré toutes les fois où nous nous disons qu'il faut relaxer, nous retombons dans la routine effrénée et sommes vite dépassés par les événements. Si la tristesse survit, c'est que vous accordez peut-être trop d'importance aux événements qui sont hors de votre contrôle. Tentez parfois d'identifier ce que vous pouvez concrètement contrôler en examinant certains aspects de votre vie. Nous avons appris à respirer dès notre naissance. Ce fut le premier mouvement de notre vie.
0: Alors, quelles sont les actualités du jour? Tiens, tiens, tiens. Les Jeux Olympiques, moi ça me saoule. On s'en fout. ça sera rien, c'est nul. Tout le monde en parle alors que le sport c'est inutile. Ils en font un tas pour rien. J'aurais préféré qu'ils mettent l'argent sur mon compte que dans les Jeux Olympiques. Comme ça je me fais un bon voyage loin de la France.
6: Je vois que vous essayez de me rejoindre, mais je ne pourrai pas vous répondre, car je suis en Turquie. Vous devrez venir en Turquie, car la nourriture est super bonne, le pays. Bref, pour acheter un billet pour aller en Turquie, je vous conseille la compagnie Turkish Airlines. Si je peux vous rappeler, non, dans vos rêves. J'ai une épine dans le pied, donc je ne pourrai pas. Tu écoutes ma messagerie, car tu es obligé de m'esquiver pour toi. Bien fait. Bon, c'est la fin de ma messagerie. Je vais aller profiter de mon voyage en Turquie. Et ne m'appelle pas.
2: Pour vous aider à informer les personnes dans des conditions conformes au RGPD, voici quelques exemples pratiques. Il s'agit d'illustrations, de dessins, adapter et compléter les modèles de mention dans toutes les hypothèses.
5: Un ado condamné à 1 an de prison ferme pour l'incendie d'une œuvre d'art. Le 9 mars, un lait de papier exposé au musée des Beaux-Arts avait été brûlé par un mineur rapidement identifié.
7: 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La commande de Maïlis est prête.
8: Kaku, je vous prie de patienter. Nous allons chez Patoche faire du jardinage. Récolter des pommes de terre dans la prairie d'en face avec les copines. Tu as la plus bonne, bonne, bonne de mes copines, tu veux pop marier, pop, pop, one love, let's get together, together and feel alright.
9: Conseil de vie, c'est encore moi, je ne vais pas vous lâcher, ça perd l'hypopète. Voulez-vous des astuces de beauté? Non, t'en as pas besoin, vous êtes beau ou belle. Sinon, les boutons, un spray à base de clou de girofle et d'eau vous enlèvera toute imperfection en 3 jours minimum.
10: Ne ratez surtout pas cette info. Les mineurs de 17 ans peuvent passer leur permis. Le changement s'annonce nombreux pour les automobilistes en 2024. Certains citoyens ne sont pas d'accord. Pourquoi ? Parce qu'ils sont jaloux ? Non, sérieusement, c'est pour l'écologie car certaines voitures polluent et cela inquiète les gens.
11: Bonjour, nous ne pouvons pas vous répondre car je regarde le foot. N'oubliez pas, il y a le tournoi de foot tous les jours jusqu'à la semaine prochaine. N'oubliez pas de regarder tous les matchs. Le match de 45 minutes, ne vous inquiétez pas, ça passe vite. Faites pas les flemmards. Dans sa nouvelle demeure.
0: Veuillez patienter s'il vous plaît, nous allons prendre votre appel en charge afin qu'on puisse répondre à votre réclamation. Malheureusement, je suis fatiguée, je n'ai pas dormi de la nuit car j'étais en train de faire du pain perdu avec Céline Dion en Alaska. En plus de ça, je dois faire ma valise pour déménager en Ouganda pour un meilleur avenir pour ma libellule qui est au dernier stade de son cancer. Elle va donc profiter de ses derniers instants avec Céline Dion et ses amis les éléphants qui font partie d'un gang. Alors, il se charge de la transaction des substances au Mexique.
12: Ah mince, je viens de me souvenir que nous ne pourrons pas donner suite à votre appel suite à une dépression face à la défaite de l'Algérie hier soir. 1, 2, 3, viva la Mauritanie et bye bye l'Algérie. Veuillez racheter des joueurs et vous pourrez potentiellement retenter votre chance l'année prochaine. Tu sais comment ils ont perdu ? Ah oui, il y a un gorille, il leur a volé leur tagine. Alors ils ont dû le poursuivre et pendant ce temps-là, la Mauritanie en a profité pour marquer.

0: 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Arrête-toi. Attends. Écoute. Souviens-toi. Le mot chiffonné sur du papier glacé. Le verbe poétique caché dans la phrase. Donne vie aux images. Grave son nom sur un tronc d'arbre. Écris le tumulte des eaux. Imagine les elfes s'abritant sur un rayon de lune. Embrasse le texte dans son renouveau. Relis-le, chante-le, offre-le, une nouvelle en voyage sur le chemin des mots.
1: Depuis quelques mois, nous empruntons des chemins de hasard. Il est des pans d'histoire que nous ne pouvons occulter. Nous avons été bousculés par l'introduction d'un ordinateur dans notre maison. Nous avons imaginé un autre monde à la chute d'un mur.

Cité par des écrans de smartphone. 2015, l'année reste liée aux attentats les plus meurtriers qui ont fait trembler Paris. Que faire des fragments d'histoire qui peuplent notre mémoire? Comment les relier aux impulsions apportées par Sylvie Bauger dans notre atelier où le verbe enchante la page blanche? Nous avons partagé nos éclats d'âme lors des émissions précédentes. Il nous reste au fond d'un tiroir des histoires en attente. Des pages délaissées, des brouillons chiffonnés. L'univers que nous vous proposons aujourd'hui suit les deux vers d'un chemin sans cesse défriché. Au sortir d'un bosquet, la Pergiata de Christina Pluart s'est immiscée dans les herbes folles qui pigmentent le bitume fondu. Nous fabriquons l'émission. Et il fait très chaud. L'orage menace.

Chers amis, chers auditeurs de Radio Région, je suis actuellement à la Gassille, un village breton situé à 60 km de Rennes, un peu au nord de Redon. Et je me trouve aux côtés de Jacques Rocher, le maire de cette charmante commune. Monsieur Rocher est serein puisqu'il a décidé de ne pas se représenter. C'est donc au futur ex-maire de la commune que je m'adresse. Jusqu'à dimanche prochain, vous restez le premier magistrat de votre commune, n'est-ce pas ? Oui, tant que les élections ne sont pas terminées. Pouvez-vous nous présenter votre beau village ? Eh bien, c'est-à-dire que nous sommes fiers de notre commune, qui fait partie des villages de France connus pour leur charme. Eh oui, chers auditeurs, la Gassilly est vraiment une petite merveille qui a su garder les attraits de son bâti ancien. De belles demeures, construites en solide granit breton et côtoyant d'autres demeures rurales à pans de bois. Un village fleuri, égayé par une rivière qui coule à nos pieds et qui serpente joyeusement entre ses rives. Mais, et c'est là une belle confiance dans l'avenir, ce bourg s'anime en permanence de multiples attractions qui n'hésitent pas à se déployer en plein air et attirent de nombreux visiteurs et touristes qui viennent ici assister à la confrontation du passé et du futur. Comment avez-vous réussi, monsieur le maire, à concilier le charme de l'ancien avec ses audacieuses propositions culturelles ? Oh, c'est très simple. Nous voulions, le conseil municipal et moi, faire en sorte que notre village vive, que la vie ne s'arrête pas, comme c'est hélas le cas dans de nombreux hameaux où nous avons interrogé la population sur ce qu'il est. Et vous avez réussi. Bravo, monsieur le maire. Je suis certain que vos concitoyens sont fiers des résultats de votre engagement et vont regretter votre départ. Dites à nos auditeurs ce qui se passe en ce moment même dans votre belle commune. Nous inaugurons le Festival international annuel de la photo en plein air. De quoi s'agit-il exactement ? Nos auditeurs aimeraient en savoir plus. Cette immense photo, par exemple, qui se trouve en face de nous et qui recouvre tout un mur de cette maison. Ah, celle-là, je l'aime beaucoup. Elle représente un couple et son chien, seuls, au milieu de la banquise. On peut y voir la solitude et le désespoir face au réchauffement climatique et à la fonte des glaces, ou alors aussi le symbole... Ah, chers auditeurs, excusez-nous de cette interruption. Nous sommes en Bretagne, le pays où le soleil se lève plusieurs fois par jour, et nous venons de nous faire surprendre par la pluie. Oui, quoi ? Ah oui, monsieur le maire me rappelle que ce n'est qu'un petit crachin passager. Je me suis mis provisoirement à l'abri sous une porte cochère. Oui, monsieur le maire me le confirme, c'est bien ici aussi qu'est né Yves Rocher, le célèbre fabricant de cosmétiques. Un musée lui est consacré à deux pas d'ici. Mais monsieur le maire me souffle qu'il y a dans sa commune de nombreuses autres curiosités, moins connues mais tout aussi intéressantes. Nous irons d'ailleurs cet après-midi rendre visite à l'atelier 1110. C'est celui d'un artiste ferrailleur qui, avec toutes sortes de matériaux de récupération, réalise des sculptures extraordinaires. Oui, je vous assure qu'il faudra venir admirer son travail, que nous vous présenterons d'ailleurs dans notre journal du soir. Ah, monsieur le maire avait raison, la pluie vient de cesser.

Monsieur Rocher doit maintenant nous quitter pour assumer ses dernières obligations de fin de mandat. Je vais me glisser dans la foule pour recueillir les impressions des badauds sur cette exposition atypique et vraiment étonnante. Voilà. Je m'avance et je découvre une autre photo. Celle-ci implantée au milieu du parc botanique, toujours sur le thème de la nature en héritage. Elle représente une jolie femme qui se regarde dans un miroir. Cette femme porte une robe blanche d'un autre siècle, entourée de lierre. On dirait plutôt que le lierre a grimpé sur cette dame, l'a figée dans le temps, l'a rongée de l'intérieur, et pour confirmer cette allégorie, le reflet de cette femme dans le miroir nous montre une tête de mort. Décidément, ces artistes ne reculent devant rien pour nous surprendre et nous faire réfléchir sur le caractère éphémère de notre condition humaine. J'aperçois une passante qui contemple elle aussi cette photo et je m'approche pour l'interroger. « Bonjour madame, Radio Région. Puis-je me permettre de recueillir vos impressions? Ce serait gentil à vous. Alors dites-nous madame ce que vous éprouvez en regardant cette photo. » « Oh, I am sorry, but I don't speak French. » « Merde, une anglaise. C'est vrai que Bretagne et Grande-Bretagne... Bon, essayons mon peu d'anglais. » What do you think à propos de this photo? It's wonderful, overwhelming, absolutely beautiful. Do you think we can bring her to London? I don't know. We should ask Monsieur le maire and there is no more Monsieur le maire jusqu'à tonight. Oh, shocking! Et voilà, chers auditeurs, je vais maintenant repasser l'antenne à Paris. Je ne suis pas foutu d'expliquer en anglais à cette dame que nous sommes en pleines élections municipales et que le poste de maire est vacant jusqu'à ce soir. À très bientôt sur nos antennes de Radio Région.

La nature en héritage. L'enfant regarde par la fenêtre. La pluie est de plus en plus forte. Elle frappe sur les vitres avec une rare intensité. Le ciel est noir d'encre. Le gamin apprécie ce spectacle. Il se sent rassuré. Les éléments se déchaînent et lui, tranquille, au chaud et au sec, dans sa chambre qui donne sur le jardin. Il est un peu triste aussi. Cet après-midi encore, il ne pourra pas aller jouer dehors avec ses copains. Maman ne voudra pas qu'il rentre trempé, crotté. Cela fait au moins 5 semaines qu'il pleut et vente sans discontinuer. On ne pourra jamais finir la cabane, se dit-il. Titou a 7 ans et beaucoup de jouets. Il aime bien regarder des films, jouer à la PlayStation, mais bon, cela ne se suffit pas. À un moment, il faut prendre l'air, respirer, être avec des amis. En plus, son frère de 4 ans, son aîné, le trouve maintenant trop petit pour jouer avec lui. Papa lui explique que l'on bat des records de journées de pluie. Qu'à son époque, il pleuvait 2 ou 3 jours durant, le soleil revenait pour la même période, et ainsi de suite. Il passait des journées entières dehors à s'amuser. Un simple ballon suffisait pour toute l'après-midi. Titou se dit qu'il avait bien la chance. Peut-être demain je pourrai sortir. L'enfant regarde par la fenêtre. Le ciel est d'un bleu immaculé. Le soleil donne et le paysage baigne dans sa lumière. C'est beau. L'été est arrivé sans transition, après un printemps pourri. La météo parle de 40 degrés à l'ombre, voire plus, et ce depuis plusieurs jours. Et cette canicule, où les nuits sont rendues difficiles, il dort peu et mal. Le petit est déçu. Il ne veut pas sortir et retrouver les copains à la plage. Avant-hier, ils y ont été. Le sable leur brûlait sous les pieds. Impossible de rester 5 minutes en plein soleil sans risquer l'insolation. Malgré tous les efforts de maman, chapeau, crème solaire en grosse quantité, Titou et sa peau claire n'ont pu éviter de gros coups de soleil, se transformant en cloques et occasionnant de la fièvre. Le médecin a conseillé de rester à la maison. Il n'est pas le seul, une bonne moitié de ses potes, c'est pareil. De plus, les bains de mer qu'ils aiment tant les avaient à peine rafraîchis. L'eau est de plus en plus chaude chaque été. Titou regarde à la fenêtre et pense à son anniversaire samedi. Papa a prévu un pique-nique géant avec toute la famille et les amis dans le jardin. Ces derniers jours, l'atmosphère est très lourde. Et selon la météo, de violents orages ne sont pas à exclure. Et dans ce cas, a-t-il dit, on fera la fête à l'intérieur de la maison. Volets clos et portes fermées. Papa se souvient de ces années où la chaleur était douce, où ses parents s'inquiétaient de ne pas le voir rentrer. Ils allaient parfois à sa recherche. Lui et ses potes se faisaient régulièrement engueuler, mais ils avaient profité un maximum de leur journée. 30 ans ont passé. Eric regarde à la fenêtre avec son fils de 7 ans. Après une grosse semaine de tempête, la grosse chaleur est revenue. Ces conditions extrêmes sont devenues régulières et amènent leur lot d'ennuis. Les fréquentes inondations. Les habitants du bord des rivières ont depuis longtemps laissé leur maison à l'envahissement intraitable de l'eau. Et puis, ce nuage toxique menaçant les têtes qui impose, si l'on veut sortir, de porter un masque antibactérie. Les yeux de l'enfant s'inquiètent. « Dis, papa, c'était déjà comme ça quand tu avais mon âge ?» Ça commençait.

S'il est vrai que nous ne pouvons vivre qu'une partie de ce qui est en nous, qu'advient-il du reste? Train de nuit pour Lisbonne, Pascal Mercier.

Matin bleu. J'aurais aimé vous parler d'un soleil du matin qui embellit les murs. J'aurais aimé vous parler de la démarche hésitante d'un homme ou d'une femme près d'un lit défait aux draps encore chauds. J'aurais aimé vous parler des matins d'une ville qui se réveille, d'hommes et de femmes au regard attentif, distrait ou sérieux, aux gestes précis ou machinaux, des hommes et des femmes à la démarche libre. Oui, j'aurais aimé, tellement aimé, mais la ville reste éteinte. La lune s'écrase sur les persiennes closes de la chambre où le souffle de la vie peine à s'échapper vers un extérieur imprévisible. Dans cette chambre, à l'ambiance IKEA, trois hommes. Je n'ai pas le droit de vous dire leur nom. Nous les nommerons Georges, Émile et Valentin. Georges, homme unique au secret caché, homme prisonnier au secret arraché, assis, distendu, dans le silence de la pièce faiblement éclairée. Vêtu de noir, les deux autres hommes sont debout autour de Georges. Allure sévère pour l'un, allure faussement sympathique pour l'autre, tels deux gendarmes, l'un jouant le méchant, l'autre le gentil. L'un s'appelle Émile, c'est le gentil. Une cinquantaine bien entamée, un ventre suffisamment en avant pour définir sa position sociale. Un crâne qu'il se vante d'être bien fait, sujet au coup de soleil et sur lequel une vague mèche l'illusionne. Son regard, à travers de petites lunettes rondes et verts épais retenus par une barbe drue, mais soignée, passe au-dessus de Georges pour regarder Valentin, l'autre homme. Valentin, le méchant, plus sec, plus grand, bouche entrouverte sur laquelle aucun sourire ne saurait exister, sauf à prendre un rictus de dédain pour une invitation à l'échange. Des cheveux noirs, trop longs, masquent ses oreilles. Le contraste est saisissant entre le silence de la pièce et le visage déformé par les grimaces de Georges. Imperturbable, Valentin enveloppe la tête de Georges de ses longs bras au bout desquels des doigts agiles et nerveux tiennent tubes et aiguilles. Policiers, bandits ou encore médecins, qui sont-ils? Georges ne le sait pas. Il tente simplement de ne pas dire. Son regard est fixe. Hagard, nous pouvons juste deviner au fond des pupilles une vie qui crie. En travers d'une tête démesurément étirée, sa bouche grande ouverte, sans son. Son nez est fermé, sec. Raide sur sa chaise, ses jambes semblent être des branches de bois mort. Il respire. Sa chemise blanche, sans col, laisse apparaître sa maigreur. Ils sont arrivés dans le silence de la nuit, sans précaution. Ont claqué les portières de la voiture. Quelques rideaux ont bougé. Des volets se sont fermés, rapidement. Des radios se sont éteintes. Ils sont entrés sans sonner. Ont sorti Georges de son lit, sans se présenter. L'ont attaché sur une chaise. Et puis, des questions, sans cesse, toujours les mêmes. Quand? Qui? Pourquoi? Comment? Parfois répétées rapidement, parfois entrecoupées de longs silences, inlassablement, l'une après l'autre ou en chœur. Quand? Pourquoi? Comment? Qui? Seul, l'odeur grandissante de rance et de peur dans la pièce rend compte du temps qui passe. Les coups d'Émile, les piqûres de Valentin accompagnent les questions. Parfois, Émile pose sa main sur le sommet de la tête de Georges, prend une poignée de ses cheveux trempés de sueur et les étire doucement, sans violence, comme un coiffeur, cherchant la bonne longueur sans les couper. Respectant l'épuisement de Georges, les questions sont de plus en plus espacées, laissant la place pour un café ou de nouveaux coups. Émile attendit une feuille. Valentin a mis un stylo dans la main de Georges. Georges a signé. Alors, ils ont rangé leurs affaires dans une petite valise, remis une veste, sont sortis de la pièce et après avoir fermé la porte, ont accroché une petite affichette sur laquelle est écrit « Ne pas déranger ». Un peu de lumière commence à apparaître à travers les persiennes et Georges s'endort doucement.
Dehors, ils ont senti le frais humide du matin serrer le col de leur veste et sont remontés dans leur voiture. Claquer les portières, des rideaux ont frémi, des volets se sont ouverts. Les rues sont bleues et luisantes. Le trajet est assez long pour entrer la voiture au dépôt. Coincé dans une zone d'activité mixte entre les bureaux d'un office notarial et un concessionnaire automobile. Dans la voiture, c'est le silence. Émile est attentif. Il n'aime pas conduire au lever du jour en raison d'un problème de vue. Il le cache soigneusement. Valentin regarde sa montre. Il ne voudrait pas arriver trop tard. Sa femme est prête à accoucher de leurs premiers enfants. Alors il essaye d'être le plus présent possible. Au dépôt, les voitures arrivent, les unes après les autres. Les passagers en descendent, fatigués de leur nuit de travail, puis déposent une boîte à lettres le papier signé de leur homme unique avant de clore cette nuit. Demain, il leur faudra trouver un autre homme unique.

Les contes de Margot, là, où l'atelier de Bouscry se métamorphose en Kefief. Une nouvelle, des mots, des phrases, une histoire, une réalisation issue d'une proposition de Sylvie Bauger pour un atelier. À l'origine, les contes orientaux imaginés par Madame Yourcenar, qui me fut avec Adrien une référence. Écriture de la nouvelle, puis la rencontre suivie de débats au chantier du bijou. Auparavant, un temps de réflexion, d'écoute, capter ça et là des images, des personnages, apprécier le point final, engranger comme autre souvenir un méli-mélo pour mon voyage. Ces premiers jours de l'année, la vision d'un réparateur de tapis avec des bouts de ficelle, des bobines de toutes les couleurs, une rythmique à faire résonner les murs. Un village, une médina entre le Maghreb et les bords de l'Euphrate. Un homme nommé Bouscry, inventeur de tapis volants pour la légende des dames pour leur voyage hors du temps. Et puis, la langue des choses cachées s'est glissée sur mon clavier. Cécile Coulon, dans l'ombre de Marguerite, m'entraîne vers d'autres lumières, d'autres chemins de poussière éclaboussés de lueurs étranges. Mon récit va pouvoir se libérer des attaches trop conventionnelles d'une écriture respectable. Il emprunte sans vergogne le chant des mirages. Il s'enduit d'images d'épinal ou de cartes postales probablement enfouies dans ma mémoire, déjà distillées dans d'autres pages à voix menue car sans importance. Depuis ce début d'année, profitant des gris, des jours de pluie et de brouillard, les lectures m'ont apporté de quoi rêver. Alors, j'ai tracé ma route, j'ai hésité à chaque carrefour. Les vents ont multiplié leur assaut pour effacer les aspérités incongrues, les phrases bancales, les mots superflus. Les lueurs imprévues ont troublé la fable, et la nuit passée, le chantier criait son désordre. Il me fallait tout recommencer. Tel Sisyphe, je ne me suis pas découragé, et à chaque fermeture du clavier, la nouvelle semblait correspondre aux impulsions données par Sylvie et au dessin entrevu avec le lever du jour. J'ai repris, relu, transformé, embelli, érodé les grains de beauté, supprimé les détours chagrins, imprimé et relu encore sur une page volante loin du clavier, oubliant toutes les contraintes. Une autre lectrice passe par là et gratouille. Là, le mot bancal, ailleurs, la virgule oubliée, le désordre d'un ruisseau sorti de son lit. Une fois encore, il me fallait reprendre Bouscry, Adou, le village de Salah. La jeune dame sur son tapis volant profitait des mélodies de Nassim Djalal ou du chant de Younsouna. Un lundi de pluie, le conte pouvait être dit. 15 partenaires venus d'autres histoires. J'ai raconté mes facéties, j'ai cru au voyage des mille et une nuits qui depuis de longs jours perturbait le déroulé des faits divers. Mon récit n'avait rien d'un long fleuve apaisé aux eaux limpides. Trop de mots, trop de lueurs, trop de voix sans issue. La mariée semblait trop belle. Sylvie m'indiquait des coins de ciel bleu et d'autres chemins moins chaotiques. Alors, j'ai refermé mon cahier, j'ai écouté d'autres nouvelles, j'ai décrypté d'autres chansons. Faut pas jouer les mélomanes quand on confond les blanches et les noires. Ce jour-là, le récit d'Henri avait trouvé sa voie. Il pleuvait encore sur le pont Anne de Bretagne, ça tourbillonnait sans cesse sur le chemin du retour. L'atelier de Bouscry montrait ses lacunes. Sylvie m'avait donné le fil de soie approprié. Il fallait broder d'une façon plus fine, en utilisant les trésors cachés dans la marge. Le Kefief, le texte dans son renouveau, se laisse maintenant emporter par le vent. J'ai du mal à dire que j'en suis l'auteur.

0: Chaque vie, c'est beaucoup de jours, jour après jour. Nous marchons à travers nous-mêmes, rencontrant voleurs, fantômes, géants, vieillards, jeunes gens, épouses, veuves, frères d'amour. Mais toujours, nous rencontrons nous-mêmes. Ulysse, page 268, James Joyce.
1: Je suis resté seul, un long moment, à l'attendre. Puis nous nous sommes retrouvés au rendez-vous que nous nous étions fixés. Depuis ce matin, nous sommes orphelins. Nous sommes seuls, désespérément seuls. Après les bombardements, cette nuit était devenue curieusement calme. Mais ce silence était trompeur. Dans les yeux de mon frère aîné, je lisais une résolution tranquille, mais ferme, déterminée, opiniâtre. Il avait pris sa décision. Il prendrait les armes. Il réclamait vengeance. Je voulais l'accompagner. De l'autre côté, celui des haines. Nous n'étions plus riches désormais. Nous venions de tout perdre, nos parents, notre maison. La guerre nous encerclait. Au sommet d'une tour flottait un drapeau déchiré, en lambeaux, celui de notre pauvre petit pays, fait de corruption, de compromis et de haines endémiques. Il est venu. Il s'est approché, m'a serré dans ses bras, et nous avons pleuré en silence. Autrefois, c'était pourtant un beau pays, le Liban.

Lors de cette émission, vous avez entendu des textes de Bernard Siller, de Philippe Coat, de Yves Hamon et de Michel Frappard, lus par leurs auteurs. Au revoir, le chemin des mots dans leur promenade. Cette émission, Le chemin des mots, a été réalisée par Philippe Coat, Michel Frappard, Yves Hamon, Bernard Siller. Ils vous embrassent. Les textes rédigés ces derniers mois l'ont été dans les ateliers animés par Sylvie Boget. L'émission est diffusée le premier et le troisième mercredi de chaque mois à 17h30 sur Jet FM 91.2. Merci de votre écoute et bise à partager.

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5: Chères auditrices, chers invités, vous écoutez la radio Jet FM. Aujourd'hui, on parle du sujet du post-confinement et de l'impact sur la santé mentale, les relations humaines, notre quotidien et comment ça nous a impactés.
6: On se retrouve en plateau avec un groupe de jeunes de la mission locale dont on fait partie. Je suis Marie.
5: Je suis Clément. On a voulu vous parler de ce sujet car ça a impacté nos vies à tous et on pense que c'est bien de pouvoir en discuter. Chers invités, comment le confinement, ça vous a impacté sur le temps?
12: Pendant la période du confinement, pour le Covid, c'est vrai que le temps m'a paru plutôt rapide, parce que j'ai eu la chance en fait d'avoir un cadre calme, c'est-à-dire j'étais chez mes parents pendant cette période-là, et ils vivent dans un cadre en campagne, donc moi franchement je l'ai pas mal vécu. Je pense que c'était plutôt compliqué pour ceux qui étaient en ville ou éloignés de leur famille.
6: Est-ce que tu as un souvenir marquant à nous partager du confinement pour Naïma?
7: J'ai pas trop de souvenirs, mais c'était long. On pouvait plus voir nos camarades, on restait fermés chez nous. Et on savait pas vraiment quoi faire du temps chez nous.
13: Moi, le Covid, il est venu bâcler beaucoup de choses dans ma vie, je trouve. C'est-à-dire que même mon état de santé s'est dégradé après ça. Et c'est venu aussi un petit peu dégrader mes études, mes rêves. Et ça m'a apporté énormément d'angoisse. Cette période-là, elle était vraiment dure. Et une grosse remise en question aussi, dans le sens où, est-ce que mes projets futurs pourront quand même continuer et s'achever? Enfin, voilà. Ou alors, tout simplement, tout est détruit.
5: Donc, André et Léna, quelles différences vous constatez 6 ans après? Est-ce qu'il y a des différences dans ta vie au quotidien comparé à la période de confinement?
8: Pas spécialement plus que ça, à part les vestiges du confinement, enfin en tout cas du Covid qu'on voit encore de temps en temps, le gel hydraulique un peu partout. Mais hormis ça, ça n'a pas vraiment encore d'impact, en tout cas sur ma vie 6 ans après.
14: Moi je pense que je l'ai assez vite oublié. Pour moi le Covid ça a été une période à la fois très longue et en même temps que je n'ai pas vu passer. Vu que j'étais en école d'art et que le rythme de travail était assez effréné, notre quotidien, on a vraiment essayé. L'école voulait absolument qu'on garde la même charge de travail et d'investissement qu'on avait pré-Covid. Donc tout naturellement, le processus en lui-même n'a pas beaucoup évolué de mon quotidien. Je pense que certains réflexes, par contre, sont peut-être restés. Par exemple, j'étais pas trop avenante à me laver les mains en rentrant du tram. Maintenant, je mets quand même du gel hydroalcoolique.
6: Comment t'as vécu le distanciel, Rémi?
15: C'est-à-dire en cours ou avec mes amis?
6: Les deux.
15: Moi, j'étais au lycée à l'époque et du coup, c'était au moment du bac. Mais en vrai, c'était pas si dur que ça. En vrai, c'était plus... on n'a pas eu de bac blanc, finalement, ni de bac. En vrai, c'était en cours continu, donc ça, c'était pas trop dur. Mais c'est vrai que le plus dur, c'était peut-être avec les amis ou les potes que tu vois plus, en fait, parce qu'il y avait confinement. Donc ça, c'était peut-être plus dur. Puis même, tu sortais pas beaucoup. Donc je pense que, ouais, les amis, c'était dur. Mais sinon, les cours, ça, c'était plutôt tranquille.
16: Bonjour, et moi quand le Covid il a commencé j'avais 12-13 ans,
11: Donc j'étais toute jeune et puis d'un coup on nous a dit qu'on devait plus aller à l'école. Et moi j'étais très bonne élève et je me suis retrouvée dans l'incapacité pendant le confinement à faire les devoirs en temps et en heure, à faire les visios. Je trouvais, ça me paraissait tellement loin de ce que j'étais et ce que j'avais toujours vécu que j'y arrivais pas, alors que les profs étaient en mode bah, « pourquoi t'arrives pas alors que t'as toujours été douée ?» Et là, tu... Et puis ça a été aussi le fait d'être enfermée chez toi, tu te rends compte, tu prends beaucoup de recul sur ta vie, sur toi, sur ce que tu vis. Et ça, à un moment ça fait mal, quand ça fait plusieurs mois que t'es enfermée, à un moment ça finit par te toucher un peu trop. Donc ça faisait du bien de ressortir, mais je pense que le confinement m'a aussi fait du bien parce que c'est là où j'ai pris les plus grosses décisions de ma vie que j'aurais jamais prises s'il n'y avait pas eu le confinement. Et résultat, je pense que ça m'a un peu sauvée de prendre ces décisions. Donc à la fois, il y avait ce côté enfermé où tous les symptômes qui apparaissent, toute cette solitude que tu n'avais jamais connue et cette angoisse. Et d'un coup, bah, tu te dis... que finalement, après du recul aujourd'hui, que finalement c'était pas si mal parce que ça m'a permis de faire des choses que j'aurais pas fait sans, quoi.
5: Comment ton environnement il a évolué depuis ? Est-ce qu'il y a eu des déménagements ? Est-ce qu'il y a eu un changement d'études, de projets pro, perso ?
16: Ouais, parce que j'ai dû passer le CAP, que je l'ai eu grâce au contrôle continu. Et j'ai eu vraiment du problème parce que je voulais continuer avec le BTS et tout. Et pendant la période du Covid-19, j'ai pas pu faire mes vœux sur Parcoursup. Et j'ai eu vraiment du mal, j'ai dû quitter Paris, venir m'installer à Nantes, faire mon BTS et revenir à Paris. À Paris, je ne trouvais pas de place, aucun lycée m'acceptait, c'était déjà trop tard.
6: Comment est-ce que ton rapport à la solitude a évolué depuis le confinement, Léna ?
14: Alors, moi, dans mon domaine, comme je suis illustratrice, je suis un peu habituée à être ce qu'on appelle le cliché de l'artiste ermite, donc qui de base ne sort pas beaucoup de chez lui ou ne voit pas forcément beaucoup de monde. Mais comme le Covid a quand même vachement développé pour moi les systèmes de se voir en ligne via les outils comme Discord par exemple, j'ai pu développer vraiment cette partie-là avec mes amis. Donc on a commencé à faire des parties de jeux en ligne tous ensemble, avec des jeux multijoueurs, à faire des appels Discord beaucoup plus fréquents. Donc cette partie-là, étrangement, comparée à peut-être d'autres personnes, j'ai développé un peu ma part sociale en ligne, quelque chose qui me terrifiait avant à l'époque. Et donc ça m'a ouvert une autre perspective de la manière de sociabiliser, pour ma part.
17: Eh bien, moi vraiment, j'ai bien vécu mon confinement, parce que je ne me sentais pas forcément bien à l'école. Et ça m'a permis de me retrouver avec moi-même, et j'ai eu la chance aussi d'avoir une console. Donc j'ai pu jouer aux jeux vidéo toute la journée, et j'ai pu le normaliser, c'était super. Et ça m'a permis aussi de prendre beaucoup plus de temps pour finir tout ce qui est séries, jeux vidéo, enfin tout ce qui va être sur les écrans, quoi.
5: Camardine, est-ce que tu penses que devenir adulte en période de crise sociétale, ça a été plus dur ? Enfin, comment tu as trouvé cette expérience, le fait de devenir adulte en pleine crise sociétale, le fait que le monde soit un peu en boom, en explosion, alors que, bah, par exemple, les générations au-dessus de nous, ils sont devenus adultes peut-être un peu plus facilement, ils étaient moins dans des périodes de crise, enfin voilà.
16: Je peux dire que ça a été dur ou en même temps facile parce que notre génération est aidée par l'IA et tous les internets, machin truc, grâce aux conseillers et à la famille, j'ai pu être aidé un peu. Mais il y a un moment de ma vie que je pouvais même pas sortir. J'avais peur de faire une connerie, comme remplir les impôts, machin truc. Je trouvais ça difficile. Quand on m'a dit, bon, maintenant t'es adulte, tu dois remplir tes documents toi-même, les impôts, la CAF, tu dois faire ça. Pour moi, je croyais que c'était toujours papa qui faisait. On m'a dit, non, maintenant t'as 19 ans, tu dois les faire toi-même, tu dois faire tout. T'es un adulte, machin truc. Et du coup, ça a été un peu pénible sur ça. Et il y a des trucs que tu pouvais faire en tant qu'adolescent, que pour toi ça va, on te crée un peu déçu, mais maintenant tu peux plus les faire en tant qu'adulte.
5: Est-ce que il y a d'autres réactions des personnes qui ont envie de dire aussi leur avis, parler de leur vie?
15: Moi je pense que pour devenir adulte, je pense qu'il faut voir des gens pour se construire, pour avoir un lien social, parce que tout seul, on ne grandit pas, je pense. Et je pense que l'expérience sociale fait qu'on a l'expérience et on grandit mentalement et physiquement.
18: Bonjour, alors moi personnellement le confinement je ne l'ai pas très bien vécu parce que j'étais en première année de médecine et le confinement ça ne collait pas du tout parce que j'avais besoin justement de sortir et se retrouver tout seul sans pouvoir rien qu'aller marcher dehors, voir des amis, changer d'air, c'était très très compliqué donc je l'ai très très mal vécu même si à côté il y avait beaucoup plus de divertissement sur les réseaux sociaux. Moi je n'avais rien à faire sur les réseaux sociaux puisque je devais réussir mon année en médecine qui est déjà un concours très très compliqué, ça ne collait pas très bien donc j'en garde pas un bon souvenir personnel.
5: Jocelyn ?
12: Moi, j'étais encore adolescent. Ça a permis de prendre vite en maturité aussi, cette crise, grandir dans un contexte qui peut être économique ou lié à des maladies, qui peut être compliqué. Ça permet aussi de voir la réalité des choses assez tôt. Donc forcément, on est tout de suite un peu sorti d'un monde où on était un peu couvé par les parents. Et donc, se retrouver vite face à une réalité qui va nous arriver plus tard, je pense que notre génération a pris vraiment en maturité. Aujourd'hui, moi j'en tire quand même du positif, parce qu'on a tendance à souvent souligner le négatif dans cette crise, mais moi j'en tire aussi du positif, et justement ça m'a permis de prendre en maturité, de comprendre plus vite certaines choses.
5: Oui, Léna.
14: Moi ça me fait envie de réagir sur toute la partie famille en fait, par rapport au coronavirus, parce que peut-être que pour certains, leurs parents sont un peu cette espèce d'entité immortelle qui sera toujours là, peu importe ce qui nous arrive, peu importe les galères qu'on va rencontrer. Et je sais que mon père, qui est d'un âge assez avancé, donc il avait à peu près plus de 65 ans à la partie Covid. Et là, j'ai eu, pour la première fois de ma vie, vraiment eu peur. Je me suis dit, oh là, c'est une personne fragilisée qui vit seule, isolée dans son village. Et je me suis vraiment, j'ai eu cette inquiétude, cette angoisse qui montait un peu, qui me disait, ah oui, ma grand-mère, mon grand-père, qu'on ne peut plus aller voir, toutes ces personnes qui font partie de notre entourage et qui sont là pour nous porter quand on est encore un peu trop immature à cet âge-là. Le 18-25, c'est encore un âge où on se cherche, où on ne sait pas trop où on veut aller dans la vie. Et c'est vrai que ça m'a réveillé un instinct de dire « Waouh, maintenant il faut que je me débrouille. Et j'ai ma famille qui est très importante pour moi finalement. Peut-être que je devrais faire plus de démarches pour aller les voir, pour profiter d'eux. » Ça m'a un peu responsabilisée par rapport à cette question.
19: Bonjour, alors moi personnellement, je sais qu'il y en a beaucoup qui n'ont pas trop kiffé le confinement. Mais de mon côté, j'ai vraiment aimé. Ça m'a permis de passer un petit temps avec moi-même, rester à la maison avec ma famille, juste profiter d'un certain moment. J'ai découvert de nouvelles activités, la peinture, le dessin, et j'ai trop kiffé, vraiment. J'ai commencé toutes les séries sur Netflix d'ailleurs. J'en ai fini quelques-unes. Bon, il y en a d'autres, je ne les ai pas trop continuées. Mais voilà, en vrai, je l'ai plutôt bien vécu le confinement.
5: Neyma, comment tu as vécu le fait d'être coupé de d'autres adultes référents autres que nos parents ?
7: J'ai pas eu vraiment d'adultes référents. J'étais pas vraiment coupé vraiment des personnes proches de moi, ma famille, parce qu'on vivait dans un même cercle et on se voyait. Du coup, ça va, c'était pas trop difficile. La partie où c'était vraiment difficile, c'était avec mes amis, où on pouvait plus se voir. Quand on sortait, il y avait la police qui nous disait de rentrer et tout. Du coup, c'était cette partie-là qui était vraiment un peu compliquée.
5: Oui, Andrea.
8: Je pense aussi, par contre, que le Covid a créé des sortes d'éloignements, même en étant dans le même domicile. Parce que justement, le fait d'être bloqué avec certaines personnes chez soi, ça a pu créer des tensions. Moi, ça allait dans ma famille, mais de certains proches. Le confinement était très compliqué par rapport à ça et du coup c'est vrai que ne pas avoir d'autres liens sociaux, physiques, ça, c'était parfois assez compliqué quand même que de vivre seulement avec sa famille pendant des mois bloqués.
5: Camardine, tu voudrais rebondir ?
16: Oui, je voulais rebondir parce que même si vous vivez dans une même maison, à cause de quelqu'un qui sort à l'autre travail, faire les courses, machin truc, t'as peur. T'as peur de t'approcher de lui parce que t'as peur de le toucher, J'avais peur de toucher ma mère qui sortait tout le temps. J'avais aussi peur de toucher mon frère qui travaillait aussi. Ça m'a fait renfermer dans un cocon où si je le touche, je vais être malade. Si je suis malade, le corona, c'est un truc que tu peux mourir, quoi. C'est pour ça. Jusqu'à maintenant, il y a des petites traces et tout qui est resté, mais c'est plus comme avant. Même jusqu'à maintenant, chez moi, je fais le ménage par jour 3 fois. Et je suis devenu vraiment trop maniaque sur ça. Quelqu'un qui rentre chez moi, j'ai des chaussures spéciales pour ça. Et je ne laisse pas quelqu'un entrer sans qu'il enlève ses chaussures. Et dès qu'il arrive chez moi, je dois lui mettre du gel hydroalcoolique. Et des petits manies comme ça, je sais que ma famille et mes amis en ont un peu marre de ça. Mais jusqu'à... Le virus n'est pas parti. Il y en a de moins en moins, mais il est toujours là. Et plus, il y a un autre virus qui est venu, antivirus, qui m'a fait encore plus fait paniquer.
15: Comme dit Kamardine, en fait, il est devenu maniaque. Et moi aussi, par une occasion, en fait, le Covid a fait que on faisait vraiment gaffe à tout ce qui était hygiène, parce qu'on savait que c'était une maladie. On ne savait pas trop ce que c'était, mais on avait un peu des idées. Et je pense que, pas que pour moi, mais pour plein de gens, je pense qu'on est tous devenus un peu plus maniaques, on faisait attention, on se lavait les mains plusieurs fois par jour. Pareil pour le gel hydroalcoolique, on avait partout avec les masques, pareil. Donc je pense que ça a changé aussi beaucoup l'hygiène de beaucoup de gens.
5: Eh bien, je suis pleinement d'accord et je partage ton avis.
20: Bonjour, moi c'est Alpha, je suis de nationalité guinéenne. Je suis arrivé en France tout seul à cause de mes études. En fait, vu que je n'ai pas de famille ici en France, je ne connais personne. Dès que je suis arrivé il y a quelques mois, en fait, il y a eu le confinement. En fait, j'ai vécu très mal et c'était le pire moment de ma vie. Loin de la famille, je ne connais personne et puis je ne pouvais pas sortir. J'ai eu des impacts sur tous les plans, que ce soit économique, physiologique, psychologiquement. J'étais détruite et puis bon, autre aspect, c'est qui m'a beaucoup pénalisé aussi, c'est au niveau des cours. Parce qu'au bout d'un moment, il fallait suivre les cours en ligne. Et moi, informatiquement, en fait, je ne suis pas quelqu'un très doué en informatique. Vu que c'était une première fois pour moi, du coup, j'ai eu du mal à suivre les cours, à comprendre en distance.
6: Est-ce que tu as vécu un changement de paysage total, Clément ?
5: Moi, pour le coup, oui, j'ai vécu un changement total parce que j'ai commencé un confinement 2020-2021 à la campagne et en internat. Le peu que je pouvais sortir, c'était assez strict. C'est vrai que je partage certains avis, je pouvais pas toucher. J'avais une famille avec des frères et sœurs et des proches un peu que je pouvais facilement contaminer. J'ai fini la période Covid. Je pense que quand on a tous repris à vivre en 2022, il y avait toujours les masques et moi j'ai repris ma vie en ville. Donc rien à voir, j'ai changé totalement d'environnement. Donc ça a été, je pense, une grande période de changement pour moi et comme pour beaucoup, je pense. Et maintenant, je suis entre les deux et c'est un bon entre-deux, je trouve.
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5: Merci aux invités d'avoir participé au débat et sur l'impact du post-confinement. Et merci, chers auditeurs et chères auditrices, de nous avoir écoutés.
6: Vous venez d'écouter nos témoignages sur l'impact actuel du confinement de 2020.
9: Maintenant, laissons place à une anecdote surprenante sur le monument le plus célèbre de France.
7: Posons le décor. Nous sommes en 1910, lueur de printemps et bruit de tasses s'entrechoquant dans ce petit ballet matinal. Les passants défilent sous les yeux de la géante de fer qui se dévoile à l'horizon de tous les balcons parisiens.
21: Qu'est-ce qu'elle est moche, cette tour, quand même.
8: Ah bon, tu trouves ? Moi, elle m'impressionne. Toute cette ferraille, ces arches. C'est la pointe de l'ingénierie française.
21: Regarde-moi cette horreur, disgracieuse, laide. Un lampadaire véritablement tragique.
8: Tu connais Léon Bloy, toi ?
21: Moque-toi. Nous aurions pu avoir une merveille de l'architecture classique, magnifique et tout en pierre. La colonne soleil, un projet de Jules Bourdet.
8: Eh bien moi, j'en suis fière. Elle célèbre le centenaire de la Révolution française. Grâce à elle, les gens du monde entier viennent voir notre merveilleux pays. Nous avons pu faire de grandes avancées scientifiques, créer des emplois pour son entretien.
21: Oui, eh bien, maintenant que c'est fait, je ne peux plus me la voir. Et ça tombe bien, puisqu'il devrait bientôt nous en débarrasser.
8: Ah bon ?
21: Eh oui, Gustave Eiffel est arrivé au bout des 20 ans accordés par la ville. Tu savais qu'elle était censée rester uniquement pour l'exposition universelle ? C'est la grande gagnante du concours, parmi 107 autres projets.
8: Ah oui, l'exposition universelle, là où ils ont exposé un zoo humain ? Peut-être qu'il est temps de passer à autre chose, comme pour la galerie des machines qu'ils ont déjà détruite.
21: Tout à fait.
8: C'est vrai qu'elle est pas très belle.
21: Je suis d'accord.
8: On est d'accord.
7: Vous avez entendu ça ? Ils ont mis une antenne sur la tour Eiffel et maintenant elle peut capter des ondes. Ça s'appelle la télégraphie sans fil. La tour Eiffel est sauvée. Merci la radio !
22: Oh, mais voilà, c'est pas vrai !
7: C'est pas vrai ! C'était une fiction sonore réalisée par nos soins, inspirée de faits réels.
21: Naïma, tu savais toi que la Tour Eiffel avait été menacée ?
7: Non, j'en avais aucune idée.
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3: Vous êtes-vous déjà demandé si vos enfants se sentaient bien à l'école ?
15: Brice Lahaye, enseignant à l'école de la Sensive, nous a ouvert la porte de sa classe.
16: Ici Jet FM, nous sommes avec Monsieur Idriss Lahaye, professeur de CM1 et CM2 à l'école primaire La Sensible. Quelles sont les différences, stress ou difficultés que vous pouvez rencontrer dans votre métier en tant que professeur ?
1: C'est peut-être ne pas réussir à apporter de la meilleure façon possible une notion, un apprentissage. Ça veut dire, par exemple, préparer un atelier ou un cours pour mes élèves et qu'ils ne comprennent pas bien ce qu'il y a à apprendre. Donc ça peut être un stress. Donc c'est pour ça qu'on les prépare en avance et qu'on essaye de penser à des choses aussi pour leur expliquer le plus facilement possible.
16: Est-ce que la santé mentale de vos élèves peut parfois impacter sur leur présence en cours?
1: Je pense que la santé mentale, eux, ils sont dans un âge où ils s'en rendent peut-être pas forcément compte. Par contre, j'imagine évidemment que selon leur envie, s'ils ont moins de plaisir à être en classe ou à l'école, ils vont pas forcément avoir envie de venir. Ça va y jouer. Je pense aussi que l'attitude et la santé mentale du professeur, elle est très importante pour les élèves. Si le professeur, il est à l'aise, il se sent bien, s'il est heureux lui à l'école, je pense qu'il va le transmettre aussi à des élèves. Si moi j'arrivais, je pense, le matin à l'école très triste, sans avoir envie d'être face à des élèves, sans avoir envie de leur apprendre des choses, ils ressentiraient et ils auraient moins envie de venir à l'école. J'espère que c'est pas ce qu'ils ressentent.
16: Comment aider un élève stressé, un élève timide à trouver sa place en classe ?
1: Pour que l'élève trouve sa place, pour qu'il se sente à l'aise, c'est déjà de lui rappeler que les erreurs, elles ne sont pas graves. Ça nous permet justement d'apprendre. Donc ça, c'est un peu le mot d'ordre. Moi, c'est ce que je dis dès le début de l'année. Mes élèves, ils sont habitués à ça. Ils savent qu'on a le droit de se tromper, on peut faire des erreurs. Il n'y a rien de grave. On apprend grâce à ça. La deuxième aussi, c'est d'être sévère sur les moqueries. Quand je dis sévère, c'est que je ne laisse rien passer. Parce que si jamais on autorisait des élèves à se moquer, même un petit peu gentiment, d'erreurs, de choses comme ça, il y a des élèves qui n'oseraient plus s'exprimer en classe. Donc moi, je leur dis en début d'année que je suis très souple sur plein de choses, mais je reste quand même sévère sur le respect envers les autres. S'ils se respectent eux, en fait, ils trouveront leur place et ils s'exprimeront tous. Ils auront l'envie de s'exprimer devant les autres.
16: Comment vous faites pour transmettre des valeurs de bien-être aux élèves ?
1: On participe déjà beaucoup à ça, en fait, en les faisant ce qu'on appelle devenir citoyen. C'est un travail qu'on fait en éducation morale et civique. On a plein d'ateliers comme ça qui sont un petit peu différents, où on leur apprend justement les questions de respect et aussi à avoir de l'estime pour eux. Donc, c'est-à-dire à savoir quelles sont nos qualités, des choses comme ça, et aussi à se respecter les uns les autres en s'écoutant, en apprenant à débattre, notamment en se respectant, justement, en acceptant les idées des autres. Donc tout ça, je pense que ça va avoir un impact sur leur bien-être à l'école. Et toutes les règles qui sont mises en place, en classe ou dans une école, elles sont faites aussi pour leur bien-être. Quand on parle, justement, quand je parlais tout à l'heure d'être très vigilant sur les moqueries, le fait qu'ils se respectent tous, ça participe au bien-être.
16: Comment créer une relation de confiance entre élèves et professeurs ?
1: Je pense qu'ils vous répondront eux aussi de leur manière. Moi, comment je le vois ? Je pense déjà en ayant beaucoup de bienveillance. La bienveillance avec les élèves, ça rejoint un petit peu ce que je disais avant, mais leur permettre de faire des erreurs, qu'ils se sentent à l'aise, qu'ils se sentent bien en classe, déjà ça va créer une relation de confiance. Être à l'écoute le plus possible. Alors parfois, c'est difficile parce qu'on a des classes qui sont de 20 élèves. On ne peut pas prendre du temps, tout le temps, avec chaque élève, mais essayer d'être le plus disponible pour eux. Après, eux, peut-être qu'ils trouveront aussi d'autres idées de comment la relation de confiance s'installe avec un professeur. Mais je pense que tout ça aide.
16: Est-ce que parfois les élèves vous apprennent des choses que vous ne savez pas avant ?
1: Ils m'apprennent très souvent des choses. J'en parle même souvent avec des adultes. Je pense qu'ils ont un âge. Nous, quand on avait le même âge, les personnes de ma génération, on n'était pas aussi curieux de tout ce qui se passait. Je pense que c'est l'un des avantages quand on parle notamment des smartphones, hein, des réseaux sociaux, des choses comme ça. Ça a beaucoup de désavantages parce qu'ils sont très jeunes. Mais c'est aussi quelque chose qui les ouvre sur le monde. Et nous, on ne l'avait pas à l'époque. Moi, quand j'étais petit, on n'avait pas les smartphones. On n'avait pas accès à Internet comme ça. Et je pense qu'ils ont une très grande curiosité. Ils s'intéressent à beaucoup de sujets et du coup ils posent plein de questions. Donc moi souvent ils me posent aussi des colles. Je leur dis, moi il y a des questions sur lesquelles je ne sais pas répondre. Parfois on parle dans la rue quand on va au steel drum ou alors au sport. J'ai, je pense à un élève, Jimmy, qui me pose plein de questions et je ne sais pas lui répondre parce que en fait il y a des questions sur lesquelles je ne suis pas assez spécialisé. Donc je lui dis, moi je ferai mes recherches et je te répondrai plus tard. Mais évidemment ils sont très curieux, ils savent plein de choses et ils m'apprennent plein de choses.
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4: Qu'est-ce qui te rend heureux à l'école ?
22: L'apprentissage, les amis.
23: Apprendre, travailler, jouer au récré.
24: D'avoir mes copines, d'apprendre.
25: De jouer avec les amis à la récréation ou à la cantine. D'apprendre des choses.
26: De jouer avec les amis, de travailler, de manger avec mes amis.
27: De voir mes amis, de travailler et d'avoir de nouvelles choses.
4: Qu'est-ce que tu as appris à l'école qui te sert dans la vie de tous les jours ?
28: Moi, j'ai appris que, en fait, comme on fait des erreurs, ça peut nous apprendre plein de choses. Dans les maths ou la dictée.
29: Le français, ça sert à apprendre des mots, à communiquer. Les maths, par exemple, quand tu vas dans des magasins et que tu dois payer, les maths, ça t'aide. L'histoire, ça t'apprend la vie à l'époque. La préhistoire, l'antiquité, le Moyen-Âge.
30: Les maths, quand je vais au magasin, je donne un exemple. J'ai 30 euros et j'achète des trucs. Je calcule après et j'ai en tout du coup.
31: Le vocabulaire, je sais qu'après, si on rencontre quelqu'un, après, on peut lui poser plein de questions.
4: Si un camarade ne va pas bien, comment tu fais, toi, pour l'aider ?
31: Je parle avec lui, je dis qu'il a quoi, il essaie d'aider.
32: J'arrive, je l'approche, et s'il ne voudrait pas de moi, j'appelais le prof ou la prof, et je disais qu'il ne va pas bien, il est en colère ou quelque chose. Et si il ne me rejette pas, je le rassure.
33: Je vais le voir, je demande il y a quoi, il veut pas me répondre, je vais aller voir le maître ou la maîtresse.
34: Je vais le demander si ça va. S'il veut pas de moi, je vais aller appeler un adulte.
4: Comment tu parles de tes émotions à ton enseignant ?
34: Non, parce que j'ai pas d'émotions. Quand j'ai des émotions, j'en parle, mais c'est que la colère, sinon j'ai pas d'émotions.
35: Je m'énerve pas très souvent, je suis pas triste.
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36: Merci Brice pour ton accueil dans la classe de SEM de la Sensible.
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6: Vous avez écouté les jeunes de la mission locale du quartier Bellevue vous raconter trois facettes de la transmission.
7: On espère que vous avez compris des choses sur le quotidien de vos enfants à l'école.
6: Sur l'histoire de la tour Eiffel.
5: Et qu'on vous a fait réfléchir sur l'impact actuel du confinement sur nos vies de jeunes adultes.
36: Merci de nous avoir écoutés.
3: Merci à l'équipe de Jet FM d'avoir ouvert les portes de la radio pendant ces trois jours.
15: Merci à Nantes Métropole et la préfecture de Loire-Atlantique pour leur soutien.
6: À bientôt sur Jet FM.
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11: Alarm phone, my.
1: C'est alarm phone.
8: How are you, my friend? Comment estás, amigo?
1: How many are you on
12: can
1: the
12: you hear me?
13: Est-ce que vous m'entendez?
1: Ok, can you,
14: Benny, do you
1: can you give me your GPS position?
14: Chronique amère.
13: Chronique à
1: chronique
13: mère.
1: À mère.
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17: Une chronique mensuelle réalisée par des membres du réseau Alarm phone.
18: Freedom, item, meet him. Where's your freedom?
1: Combien de personnes êtes-vous sur le bateau?
20: Can you hear me?
1: What kind of boat are you on?
21: How many are you on the boat?
1: Keep calm, keep as calm as you can. Okay, I call you back.
20: ما هو لون القارب?
22: Maybe try calling again, because right now I can't hear anything.
23: La Méditerranée est devenue un cimetière.
16: Parce que des milliers de gens traversent la Méditerranée.
13: Parce que la mer Méditerranée est une frontière.
17: Parce que les frontières perpétuent le racisme et le colonialisme.
16: Parce que le racisme et le colonialisme tuent.
24: Parce qu'en 2024, 12 500 personnes sont mortes ou disparues en traversant.
25: 1041 personnes par mois.
26: 240 personnes par semaine.
27: 34 personnes par jour.
24: Plusieurs milliers de personnes sont emprisonnées.
13: Et bien bien plus dont on ne sait rien.
28: Rien qu'une fois, faire les vagues et tout casser, rien qu'une fois.
17: Parce que des histoires existent derrière les chiffres.
16: Parce que ces histoires doivent être racontées.
13: Parce qu'on veut continuer à lutter.
17: Parce qu'on ne veut pas oublier.
13: Parce qu'on ne veut pas s'habituer.
16: Parce qu'on savait.
13: Parce qu'on savait.
17: Parce qu'on savait.

0: Bonjour, j'espère que tu vas bien. De la part de ton ami Ahmed, depuis les barreaux. Je ne te cache pas que je suis épuisée par la prison et le geôlier.
1: La rétention, ils disent que c'est pas la prison. Les cellules sont ouvertes, tu as le droit à un bigot. Il y a une cour pour sortir. Mais les murs et les barbelés sont bien là, les flics aussi. En fait, c'est pire que la prison.
2: Ils m'ont emmenée au tribunal. J'ai rencontré la juge d'instruction qui m'a dit qu'elle allait me placer en détention provisoire pendant 4 mois. Mais je n'ai toujours pas été libérée à ce jour. Je ne sais pas pourquoi. À présent, cela fait 24 mois et je n'ai toujours pas eu de jugement.
1: Ceux qui sont enfermés pour la première fois, ils deviennent vite fous. C'est le bordel tout le temps.
3: Bonjour à toutes et à tous et bienvenue dans ce 39e épisode de Chronique Amère. Une chronique mensuelle où l'on décortique les politiques des frontières européennes et toujours depuis Alarmfon. Alarmfon est un réseau transnational d'activistes qui lutte contre les frontières et pour la libre circulation de toutes et tous. Pour nous, considérer que toute personne doit avoir le droit de circuler comme elle a envie implique qu'aucune personne ne devrait être contrainte dans un espace quel qu'il soit, qu'aucune personne ne devrait se trouver privée de liberté dans des lieux d'enfermement, y compris en prison. La criminalisation des personnes en exil a lieu tout au long des parcours de migration. Impossible de compter toutes les personnes qui se retrouvent enfermées dans des pays de passage au sud de la Méditerranée, mais également une fois arrivées en Europe. Nous vous avions déjà raconté, dans un épisode précédent, l'histoire d'Ibrahim Abba, un camarade sénégalais en prison en Angleterre.

0: mouvement tout au long de la route. En Europe, quand on parle d'enfermement des étrangers, on pense avant tout aux centres de rétention administrative. CRA en France, CPR en Italie, centre fermé en Belgique, centre de rétention ou d'expulsion en Allemagne. En revanche, on parle beaucoup moins de toutes les personnes en exil qui se retrouvent dans les prisons sous divers chefs d'inculpation, ou de tous ceux qui font des allers-retours incessants entre CRA et prison. Alors dans cet épisode, on va surtout s'intéresser et donner la parole à ceux qui passent des années en prison, accusés notamment d'avoir conduit les bateaux sur lesquels ils ont traversé. On entendra aussi parler des résistances et des solidarités qui se tissent, dedans comme dehors. Attention, parce que la situation aux frontières et dans les prisons est dure et violente, les témoignages qui suivent peuvent être difficiles à entendre.
1: Pour cet épisode, on est allé rencontrer les membres du collectif Ragazzi by Fal en Italie.
2: Je m'appelle Lamine, moi je suis sénégalais. Ce n'est pas moi que je suis choisi pour venir ici en Europe parce que le temps que je suis en Libye, je travaille maçonnerie avec une grande entreprise. Donc je travaille donc aux règles comme tout le monde. Mais il y a des moments là, donc c'est difficile pour nous parce qu'on ne peut pas rester là-bas pour toujours parce qu'il y a des guerres. On te maltraite, donc il n'y a pas de solution donc, pour retourner. Il y a une porte seulement ouverte, donc c'est la porte que moi que j'ai payée pour venir ici en Europe. Durant les voyages de Libye, il n'y a pas de capitaine. Donc moi, j'ai dit, le monsieur là, je veux conduire les bateaux parce que je sais, parce que quand je suis au Sénégal, donc je travaille les pêches en même temps. Il m'a dit, il n'y a pas de problème, donc toi, tu connais pour conduire les bateaux. Donc, il m'a expliqué tout. Il m'a isolé avec les gens. Mais avec grande surprise, quand j'ai fait 3 jours de voyage, donc quand je suis descendu ici en Sicile, en Palermo, on m'a isolé parce qu'il y a quelqu'un, il m'a blancé, il a dit, c'est moi que je vais conduire les bateaux. Moi, je ne comprends pas l'italien. Je ne comprends pas les situations. Moi, tu ne comprends pas les lois d'Europe. Les gens, ils m'ont isolé. Donc, après, il m'a amené en prison. Après, tu n'as pas de droit pour téléphoner ta famille. J'ai fait 2 ans, 8 mois, 27 jours en prison. Ma famille, ils pensent que je suis mort, ils m'ont oublié. Moi, je comprends pas. Parce que tu n'as pas de droit pour appeler. Tu n'as pas de droit pour travailler. Tu n'as pas de droit à beaucoup de choses. Parce que les gens, quand tu dis quelque chose, ils disent non, toi, tu es un criminel parce que tu as amené les clandestins ici. Quand je suis allé en tribunal, donc après, ils m'ont laissé. Mais non, il dit non, tu es libéré, donc voilà. Et nous, il n'y a pas de preuves, ta. Comme ça, 2 ans, 8 mois, 27 jours, rien. Tu ne peux pas prendre quelqu'un, tu es accusé, sans preuve, sans rien, tu mets en prison 3 ans, après, sans rien, après, tu dis, aujourd'hui, tu es libéré. Où que je vais aller? Quand je suis sorti, où que moi je vais aller? Je ne connais pas personne, il n'y a pas de téléphone, il n'y a pas de famille, rien même. J'ai perdu tout mon contact. J'ai dormi dans le lit 2 jours. Le 3e jour, j'ai trouvé quelqu'un, il m'a amené en Viaggio Conte.

0: en écoute, Cher nous racontait la création du collectif.
1: Ragazzi Baifal est un collectif né en 2017 avec des groupes de jeunes migrants, ceux-là même qui vivent ici à Palerme. Ainsi, en 2017, nous étions dans une caritas appelée Viaggio Conte, où vivent des migrants, y compris des ressortissants de pays tiers sans papiers, venus de partout, pas seulement du Sénégal et de la Gambie, mais de toute l'Afrique et même de quelques pays d'Europe. C'est là que notre groupe a vu le jour. Notre problème, c'est que nous sortions tous de prison. Quand nous étions à Viaggio Conte, nous n'avions aucun soutien, car nous étions abandonnés par le système. C'est là que nous avons compris que la solidarité est en nous, que nous sommes de vrais frères, que nous ne luttons pas simplement pour le plaisir de lutter. Ce que nous disons sur le baïfalisme, sur le fait de lutter ensemble, c'est en nous. Le baïfalisme est une confrérie née au Sénégal. Et comme nous sommes les baïfals au Sénégal, quand nous sommes venus ici,

0: Nous sommes devenus les Baïfal de la même manière. Nous en sommes maintenant à un stade où nous menons de nombreuses activités, où il y a beaucoup de choses en cours, des projets, des actions de soutien.
1: Però abbiamo i programmi, abbiamo i progetti. Avevamo un progetto come lavoriamo come un po' di ragazzi Baïfal.
0: Nous avions un projet avec quelques jeunes de Baïfal et de Maldouza pour soutenir les jeunes qui sont en prison. Nous avons aussi des camarades comme Majay qui sera en prison pour rendre visite aux jeunes incarcérés. Nous avons également un service où nous écrivons des lettres aux jeunes en prison. Nous leur demandons ce dont ils ont besoin et nous leur disons que nous sommes là pour eux. Nous avons également organisé plusieurs soirées pour mettre en avant la culture, les arts et l'importance de vivre ensemble. Ce que nous faisons, c'est un combat qui dure toute la vie.

0: Sono arrivato in Italia nel 2016, mese 7, giorno 7.
1: Hassan.
0: Sono arrivato a Palermo.
1: Membre des Ragazzi by Fall.
2: Je suis arrivé en Italie en 2016, le 7 du mois de juillet à Palerme. On m'a arrêté pour Scafista, parce que j'ai piloté le bateau pour arriver ici en Italie. J'ai moi-même passé 3 ans et 3 mois en prison, ce qui n'est pas rien. Mais ce n'est pas non plus une éternité. Ces 3 ans et 3 mois m'ont permis d'acquérir une certaine expérience et de comprendre certaines choses. Mais ils m'ont aussi fait perdre un peu de temps à attendre. Quand on vit en prison, dans un endroit fermé, on voit les mêmes choses tous les jours. On vit les mêmes choses tous les jours. Ce n'est pas comme si certaines choses changeaient aujourd'hui et d'autres demain. Tu obéis aux ordres qu'on te donne. Tu ne peux pas aller au-delà des ordres qu'on te donne. Tu ne peux pas faire d'autres choses qu'ils ne veulent pas. Ou si tu fais d'autres choses, ils te font un rapport, ils te mettent en isolement pendant 40 jours ou tu restes là tout seul sans parler à personne. Pour moi, venir ici en Europe et rentrer en prison, c'est une chose très pénible. Mais sur certains points de vue, c'est aussi une chose qui te fait comprendre ton point de départ dans la vie. Mais pour moi aussi, qui ai vécu en prison, passer 2 ans sans parler à mes parents, sans parler à ma famille, c'était une expérience terrible qu'on ne peut pas comprendre. À un moment donné, mes parents pensaient que je n'existais plus sur Terre. Mais grâce à Dieu, qui m'a donné la force de vivre cette histoire passée, qui était une épreuve qui devait arriver dans la vie, que j'ai surmontée et laissée derrière moi. Mais il faut toujours le courage de continuer, même de se battre pour soi-même. On ne peut pas dire qu'on est sorti et qu'on est libre, non. Parce qu'on doit se battre pour les papiers, on doit se battre pour d'autres choses. On n'est pas libre si on ne met pas en place ce mouvement, cette vie et aussi ce combat. C'est pour ça que ce combat du baïfalisme s'est étendu. Parce qu'on a besoin de soutien, d'aider nos frères qui en ont besoin, à l'extérieur comme à l'intérieur. Nous ne pouvons pas lutter seuls, non. Partageons ça avec le monde entier. Ne tournons pas le dos et regardons cela en face.

0: credo che già
1: Mohamed, membre des Ragadi Baïfal.
2: Je pense que dès le départ, la lutte Baïfal a été une lutte anti-système, c'est-à-dire contre la discrimination systémique. Et donc aussi contre le système carcéral, puisque Cher Amadou Bamba lui-même a été emprisonné par les colonisateurs. Et c'est le même système qui, encore aujourd'hui, continue à mettre tant de personnes en prison seulement parce qu'elles ont décidé de voyager. Parce que nous sommes considérés comme illégaux ici et qu'en tant que migrants, nous sommes au cœur de cette lutte.
0: Le fait que les ragazzi Baïfal sont nés des ragazzi qui erano stati in carcere e quindi si sono trovati costretti.
2: Les ragazzi Baïfal, ce sont des jeunes qui ont été incarcérés et qui se sont donc retrouvés contraints de faire ces choix-là, de lutter, de sensibiliser les gens, de leur dire que nous ne sommes pas des criminels. Les criminels, ce sont ceux que l'Europe, l'Union européenne, l'Italie, la France payent en Libye pour arrêter les gens. Et donc, ceux qui transportent les personnes, celles qui sont parfois contraintes de conduire les bateaux, ce ne sont pas eux les criminels. C'est le même système qui paye des gens pour arrêter les migrants, alors que l'immigration devrait être un droit pour tous. C'est un droit qui vaut pour vous, Européens, pourquoi pas pour nous? Et donc, ça aussi, c'est une lutte. Quand on parle de lutte pour les droits, ça aussi, c'est un droit fondamental. Pourquoi les Européens devraient-ils décider si je peux voyager ou si je dois mourir en Gambie? Pourtant, tout le monde sait que les véritables trafiquants sont en Libye. Ce sont eux qui reçoivent de l'argent de l'Union européenne pour bloquer les migrants. Certaines personnes accusées de trafic d'êtres humains ont même été accueillies en Italie pour négocier avec des responsables politiques comme Matteo Salvini. Et donc, des accords sont conclus avec eux, alors que ce sont eux qui tirent profit du système. Pendant ce temps-là, des migrants qui sont obligés de partir de chez eux pilotent les embarcations et sont arrêtés. C'est profondément injuste. Et c'est aussi pour cela que la lutte contre les prisons continue. Car, comme il le disait, les effets de la prison ne s'arrêtent pas à l'enfermement. Ils continuent après la sortie, faute de soutien. Malgré cela, ces jeunes ont eu le courage de se relever et de dire « Non, ici, ce n'est pas la fin de nos vies. » Nous continuons donc à lutter pour nos vies et pour d'autres jeunes dans la même situation.

0: À présent, cela fait 24 mois et je n'ai toujours pas eu de jugement, car je suis en prison depuis le 12 août 2023.
1: Les flics, bien sûr qu'ils sont racistes. Ils profitent qu'ici, la plupart des gens parlent pas ou mal français. Ils leur parlent comme des chiens, se foutent d'eux. Quand ils voient que tu parles bien français, ils réagissent pas pareil. En fait, ils sont toujours sur ton dos. Ils te mettent la pression, car si tu réponds, ils te rentrent dedans direct. Alors, ils font tout pour que tu leur répondes.
2: J'essaie 1000 fois par jour de me préserver, de préserver mon esprit et mon moral, et de ne pas dévier de l'amertume des mœurs.
1: Jamais je ne pensais qu'il était possible de maltraiter ainsi les gens. Plus les jours passent, plus j'ai du mal à dormir. Le CRA, c'est d'une violence incroyable, c'est de la torture mentale. Leur but, c'est de te faire péter les plombs. Ils te font mal psychologiquement.
3: On a également rencontré Mustapha, membre du collectif Mataris, en Grèce.
4: Last year, 2025, we start to make our group called Mataris.
5: C'est l'année dernière, en 2025, que nous avons créé notre groupe appelé Mataris. Ce groupe a pour but d'aider la communauté soudanaise ici et les réfugiés soudanais qui sont venus en Grèce en quête de sécurité, mais aussi d'aider les Soudanais au Soudan en collectant des fonds pour les envoyer aux services d'urgence qui viennent en aide aux Soudanais pendant la guerre, et enfin de parler de la révolution qui a eu lieu au Soudan en 2018.
4: One day we heard about 50 boys in prison in the
5: Un jour, nous avons entendu parler d'une cinquantaine de garçons en prison, dans la prison pour mineurs appelée Avlona à Athènes. Nous avons donc cherché un moyen de les contacter et avons commencé à leur écrire des lettres pour leur dire qu'il existait un groupe de solidarité à l'extérieur capable de les aider. Puis nous avons reçu des réponses. Nous avons réalisé qu'ils étaient accusés d'être des passeurs alors qu'ils venaient de Libye pour piloter le bateau ou s'occuper du GPS afin d'aider les gens pendant les traversées. Pour cela, ils ont été condamnés à des peines de 10, 15 ou 25 ans. Les dernières condamnations sont de 10 ans et le maximum est de 25 ans. Mais le juge leur inflige des peines irréalistes, comme 1300 ans, parfois 250 ans.
4: The situation inside the prison is so hard.
5: Quant à la situation à l'intérieur de la prison, elle est très difficile. Tout d'abord, lorsqu'ils arrêtent quelqu'un, ils le font descendre du bateau. Ils placent au moins une à trois personnes en détention provisoire pendant 6 mois, après quoi ils leur communiquent la date du procès. Ensuite, il faut faire appel à un avocat. Si vous en engagez un privé, vous devrez payer 1 500. Si vous n'en avez pas, vous devrez vous contenter d'un avocat commis d'office. Et celui-ci vous proposera en fait simplement de conclure un accord de plaidoyer, car c'est pendant le procès, au tribunal, que vous découvrez votre avocat commis d'office. Donc l'avocat commis d'office ne vous rencontre que 2 fois pendant le procès, soit 5 à 10 minutes maximum pour discuter avec vous et ensuite vous défendre. Cela ne fonctionne pas car l'avocat ne peut pas en 5 minutes lire le dossier et ensuite vous défendre. Il vous propose donc de conclure un accord avec le tribunal, de dire « Je suis coupable, je suis un passeur, j'ai pris de l'argent à des gens pour les faire venir ». Mais ce n'est pas vrai. Pourtant, l'avocat essaie de négocier ça pour obtenir une peine moins lourde, comme 10 ans au lieu de 25.

0: Quant à savoir s'ils ont la possibilité de se défendre et d'exercer leurs droits, en réalité, non. Parce que le procès prend très peu de temps. Parfois, ça ne dure que 6 minutes. Et nous avons constaté une approche systématique de la part du juge, des avocats, de l'État et de la police, ce qui donne l'impression qu'ils ne font qu'un. Par exemple, à Chania, un juge a, en un an, plus de 65 affaires et personne n'a été acquitté. Et pour ce qui est de leurs droits, ils ne les connaissent pas vraiment. Alors nous avons fait beaucoup d'efforts pour les informer, par exemple sur ce que signifie être en négociation de peine. Les avocats de l'État ne leur ont pas expliqué que si vous êtes en négociation de peine, cela signifie que vous êtes considéré comme un passeur et que vous ne pouvez pas demander l'asile. De plus, même si vous êtes en négociation de peine, vous avez en fait le droit de faire appel. Et vous avez le droit de demander l'asile depuis la prison. Mais personne ne leur dit cela.
1: Il n'y a aucun moyen de prendre contact avec qui que ce soit, par exemple pour recevoir une visite, car seuls les proches ont le droit de vous rendre visite et la police vous confisque vos téléphones, ce qui crée un isolement entre les prisonniers et leurs familles.
0: On ne leur a pas donné de vêtements, ni de chaussures, ni même de sous-vêtements, donc ils ne portent que leurs vieux habits. Quant à la nourriture, ils ne leur donnent qu'un seul repas par jour et il faut s'en contenter pour toute la journée. Parfois, ils leur donnent du porc, mais comme les musulmans n'en mangent pas, ils ne peuvent pas manger pendant 2 jours.
1: Dans le cadre de notre campagne, nous avons recensé plus de 85 familles qui n'ont pas eu de nouvelles de leur fils. Dans l'un de ces cas, cela fait environ 2 ans et demi qu'elles sont sans nouvelles. Il y a tout juste 2 semaines, nous avons réussi à établir le contact entre eux. Et nous savons désormais que le jeune homme est en vie et se trouve dans l'une des prisons. Mais il n'a toujours pas de contact avec sa famille.
0: Le vrai problème auquel nous sommes confrontés, c'est comment entrer en contact avec ces personnes. La campagne a commencé en avril dernier, mais nous n'avons pris contact qu'avec 328 Soudanais en prison. Nous avons donc beaucoup de mal à atteindre ce nombre, à recevoir leurs appels et à briser cet isolement, et aussi à trouver une ONG pour les aider avec l'avocat, comme une aide juridique, ainsi que leur envoyer des vêtements afin de les aider financièrement à payer l'avocat.
2: Money to help them with the lawyer.

Nous entretenons de bonnes relations avec certains groupes ici, notamment en Crète, où se déroulent la plupart des procès à la Canée, et à Héraclion, ainsi qu'à Volos, à Thessalonique et à Athènes. Ils ont donc beaucoup contribué à la campagne, par exemple en envoyant de l'argent aux personnes concernées, des cartes téléphoniques pour qu'elles puissent appeler, et en organisant des manifestations pour mobiliser un large public. Nous organisons également une véritable collecte de fonds en ligne pour assurer la traduction au sein du tribunal, car la plupart des avocats ne disposent pas d'un interprète de l'arabe vers l'anglais ou de l'anglais vers le grec. La campagne 50 out of many a commencé avec 50 garçons, mais ce nombre va augmenter, et c'est ce qui se passe actuellement. En avril, cela fera un an que nous travaillons sur ce projet. Jusqu'à présent, nous avons obtenu la libération de 12 personnes, ce qui est une bonne chose, et les gens sont désormais sensibilisés à ces droits. Nous leur avons permis de se refaire une vie. Nous avons également organisé de nombreux événements ici pour que les gens s'impliquent, notamment des assemblées ouvertes afin qu'ils puissent participer à ce mouvement. Pour les personnes de l'extérieur, elles savent ce qu'elles peuvent faire et comment aider. Elles peuvent parler de ce qui se passe en Grèce. Elles peuvent s'impliquer également lors des procès, collecter des fonds, sensibiliser le public.

0: soit voyageuse, passeur, qu'on ait ou pas aidé à organiser des voyages, pour nous, ce n'est pas la question. Parce qu'à Chronique Amère, on pense que l'enfermement n'est une solution pour personne. Que pierre par pierre et mur par mur, on voudrait détruire toutes les prisons, les lieux de détention, de rétention et leur justice avec.
1: Ibrahim, enfermé en Angleterre et accusé d'avoir conduit un bateau.
2: From Calais to England.
3: Ça s'est passé alors que j'essayais de traverser de Calais vers l'Angleterre. À un moment, il y a eu un problème avec le bateau. Après avoir appelé les secours, à partir du moment où le bateau ne marchait plus, nous avons passé environ 3 heures à attendre, sans voir de bateau de sauvetage. Au bout de 3 heures, un bateau est arrivé et nous a secourus. Et tout à coup, je me suis assis. Parce que j'avais bu un peu d'eau et que je me sentais un peu mal. Je me suis assis, la police est arrivée et ils m'ont demandé de leur tendre la main, sans rien dire de plus. J'ai tendu mon bras, ils m'ont menotté et m'ont emmené au poste. Puis, ils m'ont dit que j'étais le conducteur du bateau. Je leur ai dit que je n'étais pas le conducteur, mais ils m'ont dit que 20 personnes m'accusaient de ça, tu vois, d'avoir fait passer des gens. J'ai été confronté au procureur et ils m'ont envoyé en prison. Ils m'ont dit que j'y resterai 4 mois, juste le temps de l'enquête. Au bout de 2 ans et 3 mois, j'ai comparu devant le juge. Au tribunal, ils m'ont accusé d'avoir piloté le bateau. La première accusation, c'est d'avoir piloté le bateau. La deuxième, c'est qu'ils ont dit que je faisais le passeur. Et la troisième, c'est une affaire de meurtre. Une affaire de meurtre, comme ça. Parce qu'ils m'ont dit que c'était pendant ce voyage, quand le bateau a coulé, que 6 personnes sont mortes. Je ne les avais jamais vues de mes propres yeux, mais j'ai entendu la police dire qu'il y avait 6 morts.
4: Délibéré du procès d'Ibrahim. Mardi 18 novembre 2025, tribunal de Paris.
5: Donc l'audience est reprise, veuillez vous asseoir.
4: Monsieur Ibrahim Aboubakar, au-delà des différents moyens et de votre situation particulière, vous étiez avant tout un candidat au départ et auriez pu perdre la vie cette nuit-là. Mais vous avez quand même eu un rôle différent des autres passagers. Les témoins vous assignent un rôle en tant que conducteur, mais pas tous. Certains disent que vous avez aidé Aiz, d'autres qu'il n'y avait qu'un seul conducteur. Il est possible qu'un amalgame ait été fait entre vous, les 2 seules personnes africaines sur le bateau. Votre version des faits a été confirmée par l'enquête. Un deuxième conducteur n'était pas nécessaire et vous n'aviez pas de compétences pour le faire. Donc, vous n'avez pas bénéficié d'un passage gratuit. Donc, vous étiez passager et n'avez pas participé d'une façon différente. En conséquence, vous êtes relaxé des fins et des poursuites. Le tribunal forme le vœu que vous trouviez une vie meilleure en France après avoir été contraint de quitter votre famille. Le reste des prévenus sont tous jugés pour homicide involontaire. Il n'y avait pas de gilet de sauvetage adéquat. Vous avez créé les conditions conduisant au décès des personnes, des faits graves qui vont au-delà de l'aide au séjour irrégulier. D. Relaxé des faits de bande organisée, mais coupable pour aide au séjour irrégulier. 5 ans d'emprisonnement et maintien en détention. S. Relaxé pour homicide involontaire et mise en danger, mais coupable d'aide au séjour irrégulier. 3 ans d'emprisonnement et interdiction du territoire français. N. Coupable de tous les chefs d'accusation, 9 ans d'emprisonnement, 100 000 euros d'amende et interdiction du territoire français. T. Coupable de tous les chefs d'accusation, 12 ans avec maintien en détention. I. Coupable de tous les chefs d'accusation, 15 ans d'emprisonnement, 200 000 euros d'amende et interdiction du territoire français.
2: After 2 weeks, I get unison. When I get free, it was, you know, like I was very happy because, you know, anything that it has advantage and disadvantage, and the condition in the prison was, you know, was very difficult. Because firstly, I did not have contact with family. I did not have.
3: Au bout de 2 semaines, j'ai été innocenté. Quand j'étais libéré, j'étais très heureux, car vous savez tous ses avantages et ses inconvénients. Les conditions de vie derrière les murs de la prison étaient très difficiles, car d'abord je n'avais aucun contact avec ma famille, je n'avais aucun contact avec mes amis, je ne parle pas français, et tout le monde en prison parle français. Je ne pouvais pas leur parler pour décrire ce que je ressentais. J'avais besoin de discuter avec quelqu'un pour oublier ma douleur. C'était très dur.

0: but I after I find one guy was telling, gave me a little bit of advices, I became a little bit calm, but even.
1: Mais après, j'ai trouvé un gars qui m'a donné quelques conseils. J'étais un peu plus calme. Mais même là, c'était vraiment dur en prison. Au bout d'un certain temps, j'ai peu à peu compris la situation en prison. J'ai même reçu du soutien de personnes de l'extérieur, comme l'organisation Captain Support. Et après, mes collègues m'ont contacté par courrier. C'est vrai, j'étais en contact avec beaucoup d'amis et avec ma famille. Et je suis devenu calme. Et j'ai même essayé de commencer à apprendre un peu de français pour faire des activités et oublier toute la douleur que j'ai. Mais en même temps, j'ai passé 2 ans et 3 mois là-bas. C'était une période très, très, très triste et très étrange. Et tu sais, je regrette beaucoup le temps que j'ai passé là-bas. Après, quand on m'a dit que j'étais innocent, j'ai été très surpris.
0: I hope that everybody, new immigration coming,
1: j'espère que tout le monde, tous ceux qui viennent d'arriver, quand ils vont en prison, j'espère qu'ils puissent être patients. J'espère en même temps qu'ils n'oublient pas qu'il y a toujours des êtres humains qui ont l'humanité, qui seront à vos côtés, qui te disent « Je serai avec vous, à vos côtés, et je vous aiderai avec solidarité et amour. »
0: After I came free. And I planned that to join like with Captain Support people, and this even another organization.
1: Maintenant que je suis libre, j'ai l'intention de rejoindre, par exemple, les gens qui soutiennent Captain Support. Il y a même une autre organisation avec des Soudanais qui s'appelle Kouch. Je vais les rejoindre en tant que bénévole.
0: Now I'm going to fight against the criminalizing, because there's many people they put them in the prison illegally.
1: Je vais lutter contre la criminalisation, parce qu'il y a trop de gens qu'on met en prison illégalement, juste au hasard, sans aucune justice. Et je suis contre ça, pour toujours.
2: Comme Ibrahim, de nombreuses personnes se retrouvent enfermées en France ou en Angleterre, en détention provisoire, avant même d'être jugées. Mais ces derniers mois, la stratégie de criminalisation dans cette zone de la Manche est en train de changer, puisque sous la pression de l'Angleterre, la France a changé de doctrine. Alors qu'auparavant, la répression se faisait sur les plages en empêchant les départs, la gendarmerie maritime a maintenant l'accord des préfets pour intervenir en mer et sur les cours d'eau menant à la Manche. Parce que pour éviter la répression sur les plages de départ, les bateaux ont de plus en plus tendance à partir de zones éloignées des endroits surveillés et à longer les côtes pour récupérer des personnes voulant traverser directement dans l'eau, aux abords des plages ou le long des cours d'eau menant à la mer. La gendarmerie maritime a commencé à appliquer cette méthode d'interception depuis le début de l'année. Elle a déjà intercepté plusieurs bateaux, arrêté et placé en garde à vue toutes les personnes présentes sur le bateau et désigné, plus ou moins arbitrairement, un capitaine qui se retrouve en détention provisoire, puis jugé en comparution immédiate pour aide à l'entrée et au séjour en bande organisée. Nous savons à ce jour qu'au moins 2 procès en comparution immédiate ont eu lieu depuis le début de l'année. Une personne ayant pu assister à l'un des procès a pu confirmer nos craintes quant aux comparutions immédiates. Absence d'enquête, pas le temps de contacter des avocats compétents, absence d'interprète, d'avocat lors des auditions, etc. Il s'agit d'un très bon moyen pour juger des personnes sans preuve et les condamner à des peines lourdes de prison et d'interdiction du territoire sans qu'elles puissent se défendre. Un nouvel enjeu important aujourd'hui pour lutter contre la répression est de faire passer le message auprès des personnes qui traversent, de refuser à tout prix les comparutions immédiates et de contacter Captain Support ou tout autre collectif de soutien sur place à Calais.
3: À mon arrivée en prison, je n'avais ni vêtements ni chaussures et c'est elle qui m'a aidée à cet égard. Je vous remercie, vous exprime ma gratitude encore une fois. Je vous suis vraiment reconnaissant.
4: Pourquoi l'État fait tout pour nous mettre dans la merde ? Liberté, égalité, fraternité, tu parles. Mais il faut rester fort, je ne vais pas me rabaisser. On a traversé le désert, la Méditerranée, on a perdu des frères et des sœurs dans ce voyage. J'ai pas envie de penser à tout ça. Et dire que quand t'es au pays, t'entends parler de la France. Mais quand t'arrives, ce n'est pas cette France que tu trouves. 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

Voilà, Chronique amère, c'est fini pour aujourd'hui. Nous vous retrouvons très bientôt pour un second épisode sur la question de l'enfermement et des prisons, cette fois tout au long des routes de l'exil. En attendant, nous avons comme à notre habitude envie de terminer cet épisode par des pensées de solidarité. Des pensées de solidarité pour toutes les personnes enfermées, pour celles qui affrontent au quotidien l'isolement des CRA, des GPR, des CIE et autres centres fermés. Des pensées de solidarité pour toutes et celles et ceux qui, présumés capitaines ou accusés d'avoir participé à l'organisation de voyages, sont enfermés à leur arrivée en Europe. Des milliers de personnes sont actuellement en prison en Grèce, en Italie, en Espagne, au Royaume-Uni et en France. Des pensées de solidarité pour toutes les personnes incarcérées actuellement au Sénégal, juste pour le fait d'être homosexuel. Solidarité avec toutes les prisonnières partout dans le monde. Pensées pour toutes les familles et les proches de détenus, pour toutes les personnes et les collectifs qui luttent contre les prisons et l'enfermement, et pour toutes celles et ceux qui s'organisent pour apporter du soutien à l'intérieur. Pour reprendre les mots des camarades Baïfal, qui sont au cœur de la lutte contre le système carcéral en Italie, nous ne pouvons pas lutter seuls. Partagez cela avec le monde entier. Ne tournons pas le dos et regardons cela en face. Crève la tôle. Merci à Lamine, Sheikh, Hassan et Mohamed. Merci aux camarades de Mataris et à Ibrahim pour leur précieux témoignage. Merci à Ahmed et aux autres enfermés en centre de rétention pour le partage de leurs lettres. Merci aussi à toutes les personnes qui ont rendu cette chronique possible, et aussi à celles et ceux qui vont la diffuser. Vous pouvez réécouter cette chronique sur le site de JTFM, celui de Canal Sud, celui de Radio Galère et celui de Radio Duo. Vous pouvez aussi la partager avec vos proches et la diffuser à l'infini. Pour en savoir plus sur Alarm Phone et les traversées des frontières maritimes de l'Europe, vous pouvez aussi consulter le site Watch the Med ou celui d'Alarm Phone. Rendez-vous le mois prochain pour un nouvel épisode de Chronique amère, et d'ici là, main sur le cœur et poing levé.

0: Hey, hey, hey, salut à tous amis rockers et rockeuses, vous êtes bien à l'écoute de Rock à la Casbah, émission numéro 930 qui s'ouvre avec la pop sucrée de Sean Solomon qui sort son premier album The World is not good enough sur le label Anti Records. Ce sera notre disque vedette. Pour cette émission, nous sommes trois autour de la table et on retrouvera Bruno en milieu d'émission. Salut les amis.
1: Salut Julien.
2: Salut Julien, salut Raph.
0: On passe tout de suite le bonjour à Jordan qui malheureusement ne pouvait pas être là aujourd'hui et on va poursuivre avec un petit tour de table. Olivier, t'es venu avec quoi ?
3: Ben, je suis venu avec deux groupes français indie folk avec des noms à rallonge et l'un d'eux a pour chanteur un gallois qu'on aime bien par ici.
0: Alors même si c'est toi qui vas débuter Raphaël, avant de nous présenter le titre que tu vas lancer, tu es venu avec quels autres titres ?
1: Je suis venu avec une petite surprise originaire des États-Unis et puis tu vas voir, il y a une petite surprise là pour commencer.
0: Et quant à moi, je suis venu déjà avec le disque vedette, mais je pense que j'étais pas le seul puisque je l'ai découvert grâce à une émission Rock à la Casbah à laquelle je ne participais pas et c'est toi Bingo qui l'avais programmé.
3: Ouais, puis Raph avait bien aimé aussi, donc en fait le trio
0: voilà.
3: Aime ça.
0: Et moi vraiment j'ai beaucoup aimé ce premier album et ensuite je suis venu avec deux titres, on va dire ambiance grosse voix caverneuse pour faire simple. On va débuter avec toi Raphaël et ta surprise, là on est tous, on n'en peut plus là.
1: Non écoute, c'était un petit revival d'adolescent dans le week-end où j'ai réécouté
0: Barefoot Beat.
1: Non, j'ai réécouté Atari Teenage Riot.
2: Ah oui,
1: le groupe de Dalek Empire, voilà, une espèce de drum and bass vénère avec des grosses guitares, des cris dans tous les sens et en traînant sur les internets et entre autres sur Bandcamp, j'ai pu découvrir ce quatre titres intitulé Twin Reapers. Il est sorti par les Glockto Twins avec Julia Louise Knife a Fist en featuring sur ce morceau Go. Et ce qui est assez rigolo, c'est que ce EP dure 6 minutes pour 4 chansons, donc ça va vraiment très très vite. Et ce morceau Go, il m'a vraiment fait penser à toute cette veine autour d'Atari Teenage Riot. C'est très agressif, ça va très vite, il y a un beat énorme, vous allez en prendre plein les oreilles. Je sais que vous allez détester, mais moi ça m'a trop fait plaisir.

0: Voilà, c'était Vince Staples dans Rock à la Casbah, ce numéro 930. Allez, un petit grand écart entre le premier groupe à la Prodigy, Atari Teenage Riot, qui vous en a mis plein les oreilles pendant 1 minute 25 à peu près. C'était très intense, c'était pas moi qui ai poussé un peu trop la table, c'est saturé du début jusqu'à la fin. Et on est reparti avec un groove différent avec le 7e album de Vince Staples qui est sorti la semaine dernière, il me semble, Cry Baby, Blackberry Marmalade, c'est le titre d'ouverture de cet album. Mais c'est un des titres qui est assez rock dans cet album, que donc voilà, je trouvais qu'il avait sa place dans Rock à la Casbah. En tout cas, c'est un très bon disque de Vince Staples. Je vous encourage vraiment à aller le découvrir. Ça sort chez Loma Vista et c'est aussi joué cette fois-ci. C'est du hip-hop principalement. Donc là, il y a quelques escapades plutôt vers le rock, mais il y a des vrais musiciens. Ça joue live. Et ça s'entend et ça fait aussi. Moi, ça me fait plaisir de voir ce type d'album. Quoi.
1: Alors, on va quand même quitter le hip-hop. Moi, je vous avais promis des voix caverneuses. C'est une sélection avec déjà une nouveauté assez inattendue et presque un comeback, parce que ça faisait très longtemps qu'on n'avait pas entendu de nouvel album de ce nouveau duo. En tout cas, c'est Massive Attack et Tom Waits qui ont décidé de sortir un titre ensemble. Ça sort sur le label Pias Records. Et en fait, ce titre-là, il sort quand même en vinyle. Il est pressé avec une deuxième face où il y a du spoken word. Et c'est Tom Waits qui, je crois, lit un poème. Le titre s'appelle Boots on the Ground. Et en fait, il est doublement militant. D'abord, il est militant parce que ce titre, il est fait en réaction aux politiques de Trump et en particulier à la politique de l'immigration et la police ICE aux États-Unis. Et donc, c'est vraiment un titre et une chanson de révolte. Mais il est également très engagé, puisqu'ils ont refusé d'être présents sur la plateforme Spotify, et on ne peut pas le trouver sur Spotify. Par contre, vous pouvez aller acheter le vinyle, vous pouvez les retrouver sur le Bandcamp. Donc ce titre Boots on the Ground est vraiment, mais voilà, on sent que la voix de Tom Waits, on sent qu'il a vieilli, mais c'est un magnifique titre avec le groove très lent, très vraiment ralenti de Massive Attack derrière. Ça marche très très bien. Tout de suite, Boots on the Ground, Tom Waits, Massive Attack.

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1: Et malgré l'âge, Tom Waits me met toujours les poils avec cette voix venue d'outre-tombe. Et on va poursuivre dans les voix très très graves. Celle-ci, elle est moins connue, mais elle s'inscrit directement dans la lignée des Mark Lanegan, Nick Cave et consorts. C'est Golden Dregs. Alors Golden Dregs, c'est le projet initialement solo de Benjamin Wood. C'est un Anglais, mais finalement, c'est devenu vraiment un groupe classique, un collectif. Ils en sont à 4 albums et là ils ont sorti un titre sur une compilation d'un label anglais basé à Bristol, indépendant, qui s'appelle Breakfast Records. La compilation s'appelle Are You Having Fun et le morceau Lotherville est vraiment mais génial. J'ai vraiment adoré ce titre là donc c'est sorti sur une compile un peu classique, les labels souvent au mois de juin ou au mois de décembre, ils sortent une compile pour présenter un petit peu la scène locale et puis aussi les groupes qu'ils ont signés. Donc peut-être que Golden Dregs va sortir un album sur ce label, puisque jusqu'à présent c'était pas leur label maison. Quoi qu'il arrive, le titre Lotherville est vraiment à mettre en toutes les oreilles et cette voix, elle est en train de s'inscrire vraiment dans les pas voilà, des plus belles voix, Nick Cave, etc. Je vous propose Lotherville.

0: On retrouve Bruno dans notre émission Rock à la Casbah. Salut Bruno.
1: Salut à tous.
0: Alors on va pouvoir découvrir un nouvel album des Scanners.
1: Oui, une compilation en fait qui... donc les Scanners, bah, pas loin de 10 ans d'existence, super groupe synth-punk lyonnais, très efficace, gros succès en France, en Espagne, tourné en Angleterre aussi. Voilà, c'est nos chouchous. Et là, donc, c'était l'occasion finalement de faire un premier petit bilan de carrière. Et en fait, cet album s'appelle Zero, ou Zéro. Et il compile absolument tous les morceaux qui n'étaient pas sur les trois albums studio. Ça va des titres de 45 tours, des inédits. Il y a leur fameuse reprise de The Fall qui est aussi ici. Des mix différents, des démos. Et voilà, c'est super bien. Ça permet vraiment de boucler la boucle de cette première période qui a été très riche. Et donc, ça sort chez Dangerous Skylab avec un label qu'on adore hollandais qui s'appelle Wap Shuap. On va écouter le premier titre de l'album, ça s'appelle Abyssal Love, qu'ils ont déjà clippé, qui est vraiment très très bien. Donc voilà, c'est les Scanners avec ce petit bijou de compilation d'inédits et de raretés.

0: Et après ce morceau des Scanners, on va continuer avec une compilation sortie chez Bandal Records.
1: Oui, dédiée aux Guilty Razors. Guilty Razors, groupe français punk absolument mythique, auteur d'un EP chez Polydor en 78. Pas eu, ils ont fait plein de choses après, mais effectivement, leur existence même a été très courte. Là, ça compile l'intégralité des enregistrements de cette époque-là. On va écouter le morceau qui était sorti sur leur EP à l'époque, qui s'appelle « Don't Wanna Be Rich ». Et voilà, donc c'est Bandbat qui a fait ce travail-là. Très bel insert, trois pages, plein d'iconographie, vraiment plein de photos, des textes, des articles. Donc voilà, c'est l'occasion de boucler une grosse boucle sur cette grosse page du punk français. C'est les Guilty Razors. Donc c'est Complete Recording 78, ça sort chez Bandbad et on écoute I Don't Wanna Be Rich.

0: rationnel entre le moderne, les Scanners et les Guilty Razors.
1: Guilty Razors, grand groupe. Hein,
0: ah bah oui, le morceau est extraordinaire.
1: Et le chanteur s'appelait Tristan, donc très influencé par les Stooges, hein, vous l'entendiez. Qui est devenu Tristan après l'épopée des Guilty Razors? Bah, il est devenu chanteur, il a fait un chanteur solo. Il a fait un tube dans les années 80 où il disait je suis de bonne humeur ce matin. Ça vous dit pas ça?
2: Non,
0: pas du tout.
1: Vous étiez pas né.
2: Bonne humeur ce
1: ouais,
2: matin.
1: Ben voilà, et ben c'était le chanteur de.
2: Je me sens bien, je
1: voilà, Raph connaît ça. C'était le chanteur des Guilty Razors.
0: Ok, donc à aller découvrir pour ceux qui ne connaissent pas ce titre. Vous êtes évidemment bien à l'écoute de Rock à la Casbah et on arrive au milieu de notre émission. C'est l'heure de notre disque vedette et c'est l'album de Sean Solomon qui sort son premier album The World Is Not Good Enough sur le label Anti Records, qui est plutôt une bonne maison quand on sort son premier album.
2: Son premier disque, c'est bien.
0: Mais c'est parce qu'il ne vient pas de nulle part. En fait, Sean Solomon, moi, quand j'ai entendu le titre, le premier titre qui avait été diffusé par Olivier, la voix m'a tout de suite dit quelque chose et c'est tout simplement parce que c'était le chanteur d'un groupe qui avait été disque vedette sur les ondes de Rock à la Casbah, c'est Mowning, et j'avais même acheté l'album, c'était l'album Ego, et c'était du Cold Wave, c'était un trio californien, non.
1: Ou un peu grunge, post-punk.
0: Ouais, mais avec cette voix, ils ont sorti deux albums, et d'ailleurs je suis passé à côté du deuxième album, va falloir que j'aille fouiller, parce que vraiment j'avais adoré le premier album, et particulièrement la voix de Sean Solomon. Et là, il se trouve que ils se sont séparés, que lui, il a même un petit moment fait une pause musicale. Il s'est plutôt consacré à l'illustration, puisqu'il est graphiste par ailleurs, artiste, art plastique, etc. Il a sorti, il a travaillé sur des titres, sur des clips pour des artistes. Et finalement, il sort son premier album. On est sur une pop folk indie, un petit poil lo-fi assez sucré, moi je trouve. Qu'est-ce que t'en as pensé toi de ce disque?
1: Bah oui, tu l'as bien dit. Moi je trouve que c'est assez harmonieux. Il y a de beaux arrangements. C'est très dépouillé, mais à la fois orchestré. Ouais, c'est un très très bon disque. Moi j'aime beaucoup la pochette avec cet aspect comics.
0: Et c'est lui qui l'a réalisé.
1: C'est lui qui l'a, voilà. Et bon, il évoque beaucoup la santé mentale, la marchandisation du monde.
0: Oui, le titre de l'album d'ailleurs parle pour
1: ouais,
0: lui.
1: Ouais, c'est ça. Ouais, ouais. La famille aussi, la vie familiale. Mais c'est j'ai beaucoup aimé la dimension pop de cet album. Très belle voix, très très belle voix. Monique, j'étais un peu passé à côté. Et là, on est avec deux titres que tu as choisis.
0: Oui, on va écouter tout de suite le titre Postcard et ce sera suivi du premier single qui ouvre l'album Car Crash.

0: Sean Solomon et le titre Car Crash qui ouvre son album. C'est notre disque vedette The World Is Not Good Enough.
1: Mais en fait, c'est un bon résumé de tout ce qu'on peut retrouver dans cet album. C'est-à-dire qu'il y a encore des résonances du grunge, de la grunge pop derrière. Le côté folk très, très dépouillé et puis des arrangements subtils mais très, très imposants dans le mix. C'est presque baroque à certains moments. Ça m'a beaucoup fait penser à Neutral Milk Hotel. Je ne sais pas si vous connaissez ce groupe, Raph, non ? Quelqu'un qui a beaucoup influencé Edge Burns. Et je trouve qu'il y a un peu du Edge Burns d'avant dans ce très très bon disque.
0: Eh bien, merci à toi et d'ailleurs, la leçon continue.
2: Attention.

0: incredible.
1: Le chanteur gallois Daniel Mark Williams et son Inflatable Dead Horse sont de retour. J'avais adoré leur premier album Love Songs qui était sorti en 2018 et qui avait été réédité en 2020. Au point de leur confier les manettes d'une belle mixtape de l'été. Enregistré dans la belle ville de Figeac, Hello Magpie, le deuxième album du groupe, verra le jour le 19 juin, toujours chez We Are Unique Records, le label toulousain. L'ambiance est tendue dans une folk spatialisée qui lorgne le rock américain des années 90. On est assez proche de Sean Solomon quand même. Mais là, on est plus vers Sparkle Horse, Songs Oya, vous avez du Sophia, du Mercury Rêve, du Sebado. On va écouter un titre qui rappellera le groupe Swell du regretté David Frill, je crois qu'il est mort il y a un an ou deux. Le titre s'appelle Creator, All Kinds of Love, Inflatable Dead Horse.

0: un morceau très linéaire, et Julien faisait remarquer que ça ressemblait à
1: Morphine,
0: effectivement.
1: Vieux groupe aussi, hein, années 90, groupe, très quoi. Marqué.
0: Ouais, ouais.
1: Avec cette basse un peu saturée, un peu presque tapée, on dirait.
0: Donc on va réécouter Morphine et puis surtout réécouter Swell. On va passer à un autre groupe. Pour son retour, le groupe parisien The Reed Conservation Society a composé et arrangé avec goût un nouveau disque qui sortira, là aussi, il n'est pas encore paru, le 26 juin chez Hot Puma. Non, c'est plus chez Hot Puma, ça a été annoncé chez Hot Puma, maintenant c'est La Basse Roche. Alors je connais pas ce label, à mon avis ça sent un peu l'association du groupe.
1: Autoproduit.
0: Et après un bel album en français il y a 2 ans, le chanteur du groupe Stéphane Osney retourne à la langue anglaise avec son accent singulier. Suivez mon regard vers Raph. Comme sur les 3 précieux EP que nous avons déjà salués ici depuis 2019.
2: C'est vrai que je donne des leçons d'anglais à qui veut.
0: À tout Valence. Sur le titre éclaireur que nous allons écouter, il invite Natasha Penneau, qui il y a peu a accompagné l'Australien, l'immense Peter Walsh et ses The Apartments. Excusez du peu. Le partage du micro nous transporte dans un émouvant duo folk pop romantique un peu à la Tinder Sticks. Il est accompagné d'un clip. Alors j'aime pas trop les clips, mais là aussi ça va te plaire, Raph. On y voit un cycliste traverser de beaux paysages d'automne et d'hiver. The Cruise avec un K et un Z, The Reed Conservation Society.

0: Bah, il devrait jouer avec les Lemon Twigs, hein. Parce qu'il y a quand même des petites instrumentations grandiloquentes, un
1: ouais,
0: peu
1: ouais,
0: pareilles.
1: C'est de la pop, hein, effectivement.
0: Ouais, bon, c'est moi j'ai préféré le titre d'avant. Quand
1: je
0: même.
1: Pense bien que ça vous plaît pas tout ça. Ou
2: ouais, on va y aller comme ça. Je pourrais passer au moins un titre encore.
0: Ouais, vas-y.
2: Ouais, et bien celui-là, il va vous faire plaisir. Alors, je sais, avec mon accent formidable anglais, on va l'appeler Hot Fellows. Ça sort le 12 juin chez Dirtnap Records et Wild O'Neill Records. Et j'ai découvert ce titre parce que Wild O'Neill Records offre une compilation sur son Bandcamp. Il y a 16 titres à télécharger gratuitement de tout ce qu'ils ont sorti de l'année. Une belle compilation de singles. Allez-y,
0: C'est gratuit.
2: C'est gratuit, il faut en profiter. Et Odd Fellow, ça va te plaire parce que avant les Marked Men, avant les Man Spider, eh bien notre cher Mark Ryan, qui jouait dans ces deux groupes, jouait en 1994 dans Odd Fellows, dans sa ville de Denton. Et c'est là où ils ont lancé leur première carrière musicale.
0: Et c'est une réédition ou c'est le groupe qui se reforme?
2: En décembre 2024, le groupe se reforme.
0: Ah, okay.
2: 30 ans plus tard. Et avec les trois membres d'origine, et ils rajoutent Peter Salisbury, qui est aussi membre des Man Spider. Ils font des répètes, pop, ça repart direct en tournée. Aujourd'hui, je vous propose de découvrir The Burden. C'est le premier single qui est sorti. Le disque donc sort dans deux jours. Voilà, c'est toujours très concis. Ça dure 2 minutes par morceau en règle générale. C'est le titre peut-être le plus long de l'album. Il fait 2 minutes 50. Mais ça fait plaisir et c'est toujours un peu punk, toujours assez mélodique. Et il y a ce côté pop qu'on retrouve chez Dirtnap assez régulièrement.
0: Eh ben, c'est parti.

Odd Fellows et le titre The Burden, un album prochainement à sortir. Ça fait toujours plaisir de retrouver la guitare et les rythmiques toutes droites de Mark Ryan. Merci en tout cas à Wild Honey Records de sortir ce disque. On arrive à la fin de cette émission Rock à la Casbah, émission numéro 930. Je vous rappelle qu'elle est produite dans les studios de Radio Méga à Valence. Elle est diffusée dans de nombreuses radios. On passe le bonjour à tous les auditeurs de radio associative. Merci à vous. Et vous pouvez nous retrouver sur les internets casbah-records.com. On va se quitter avec Sean Solomon, notre disque vedette, The World Is Not Good Enough, et le titre Black Hole. 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

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Coucou tout le monde, ici Mireille et c'est l'heure de votre douche à U de la semaine, et on commence sans plus attendre avec la nouvelle sorte de bodega, le quintet new-yorkais bien connu ici. Ils ont donc sorti Pick Up Check il y a un peu plus d'un mois. Ça a été enregistré pour la première fois hors de New York puisqu'ils ont posé leur valoche à Leeds auprès du producteur Matt Payel, connu notamment pour ses travaux avec Yard Arrêt Divorce. C'est d'ailleurs un aperçu de leur album à venir cette année, mais pas de date pour le moment. Ils préparent d'ailleurs une tournée européenne en septembre. On aura ensuite Artificial Go et leur Triple Ones, issus de leurs deux titres sortis le 12 juin. Le trio de Cincinnati revient avec décidément un son de plus en plus 70s. Leur dernier album en date, Musical Chairs, était sorti l'année dernière, et c'est toujours aussi chic. Ensuite, ce sera Widow's Peak, duo de Brooklyn, pur indispo like sauce 90 et leur Soft Lover. Sorti sur leur 7e album Roses, sorti le 5 juin. Y aurait presque un petit côté Zicardigan ou Hall dans la voix, pas si déplaisant.

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l'instant, c'était Harmony Tividad, l'une des deux moitiés de Girlpool et qui déjà avait sorti un premier album en 2024. C'est clairement dans la lignée des projets indie solo américains de ces 15 dernières années à la Snail ou Soccer Mommy, mais ça reste plutôt réussi, donc ça nous va. Son nouvel album Lifetime est sorti hier, et elle semble avoir pris une toute autre direction que son premier disque Gossip qui était une sortie d'électro sauce rousse ultra commerciale teintée des pires aspects de l'électroclash, oui, ce style assez mitigé avec le recul du début des années 2000. On enchaîne avec Whitney, le groupe de Chicago, et leur See You Later, I'm Gone, écrit par Robert Folsom Lester, un morceau qui prouve encore leur capacité à mêler folk, indie et pop avec élégance. Avec déjà 4 albums bien axés folk, ils y ajoutent cette fois-ci un petit côté presque lo-fi dans la prodé, ce qui donne un grain pas si déplaisant. On aura ensuite Somni, projet solo réside à Los Angeles et fabriqué par Léo Schulman, lui-même originaire de Leeds. Encore une fois, il y a pas mal de grains, ce qui apporte cette chaleur. Il vient lui-même d'une famille de musiciens, donc en sachant jouer de la batterie et du clavier dès l'adolescence, estimons qu'il a toujours baigné dans la musique. Il a déjà 4 albums à son actif depuis 2018, dont son dernier, The Cost of Living, est sorti mi-avril dernier. On en écoutera Die Sin To Me. Ce sera suivi de Steve Blank, duo de Manchester qui avait sorti son dernier projet long en novembre dernier et au nom éponyme. Elles sont donc revenues avec Love Guilt, qui sera donc à suivre.

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ça, c'était le grand retour des quatre Virginiens de Turnover, qu'avait ultra percé en 2015 avec leurs albums Périphérique Ral Vision, mélange équilibré entre une sorte d'indie, dream pop et un petit arrière-goût de soft grunge qui appelle gentiment les années 90. Ils sont donc de retour avec un nouveau projet, le premier en 9 ans, et qui s'appelle Down on Earth. Toujours dans leur lignée à laquelle ils sont reconnaissables, comme on peut l'entendre dans I See You Realize qu'on vient donc d'écouter. On poursuit avec Pop Crime, les Parisiens sont revenus avec Bright Lights, enregistré.

en live. C'est ma foi d'honnête facture, à l'image de Sunrise qu'on écoute de suite. On aura ensuite Bon China, tout jeune duo londonien formé par Luke Lovkin et le guitariste Ben Anthony, avec Even Now, leur premier titre distribué, construit à partir d'une démo d'Anthony. On y sent une grosse vibe shoegaze sur le refrain, avec des couplets un peu plus ramassés, vous verrez à quel point c'est habilement fait. Ce sera suivi de Goldberg, irlandaise qui développe une autodescription très champêtre et bucolique à base d'été, d'eau stagnante, d'oiseaux et de fruits trop mûrs. Elle vient de sortir son troisième single, c'est en effet très bucolique et confidentiel pour aller vers quelque chose de presque post-grunge. On a hâte de découvrir la suite.

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À l'instant, c'était Hip-Hop avec You Stole My Name. C'est le projet solo d'Ethan Brandwood, originaire de la périphérie d'Adélaïde en Australie. Il a lui aussi sorti très peu de choses pour le moment et reste très confidentiel, puisque c'est en effet son troisième titre distribué qu'on vient d'écouter. On continue notre petit programme avec Dour, les Canadiens de Vancouver, et leur néophiliaque, chouette démonstration d'une approche post-punk assez réduite au niveau décibels, comme une politesse à pas trop s'étaler, ça suit leur EP Rudiment qui était sorti l'année dernière. Pour l'instant, ils n'ont pas vraiment annoncé de plus gros projets, à part ce nouveau titre néophiliaque donc afin de dévoiler leur tournée estivale nord-américaine. On aura ensuite Cutscene, les Mancuniens, avec Concrete Line. Encore un groupe de Manchester pour encore du post-punk. Absolument rien de particulièrement tourniboriffant, mais ça reste bien exécuté, alors allons-y. On a tout de même un petit boulot de fait sur l'atmosphère, avec une prod est typiquement dans l'air du temps en digne héritier de Fontaine d'ici.

0: être extasiée, c'est voilà, avoir pris de l'ecstasy et être un
1: peu... Et vous y connaissez toutes les deux, là. Hein?
0: Oui, non, mais on a entendu
1: en orthographe,
0: dire,
1: hein. En orthographe, je
0: oui,
1: disais.
0: Oui, en orthographe, ouais, voilà. C'est... Nous n'avons bien, pas... Enfin, moi, je n'ai pas expérimenté. Patricia, je ne sais pas.
2: Un petit peu.
1: D'accord.
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0: Et on finit ce douche à eau d'aujourd'hui avec les bons Schreuds qu'on connaît désormais plutôt bien ici. Les 5 foufous de l'Ohio ne restent jamais très loin des Leg Punk. Ils viennent de sortir un nouveau vos deux titres dont on a écouté Autovisite juste avant leur tournée estivale nord-américaine en compagnie de Snooper. Comme à leur habitude, tout dépasse un peu, rien ne déçoit jamais. Bon et bien c'est là-dessus qu'on va se quitter, comme d'hab toutes les infos, tracklist et playlist sont dispo sur la page Douche à U sur le site de Jet, puis nous, comme à l'accoutumée, c'est rebelote mercredi prochain à la même heure. Zoubi.
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0: Alors, on va passer la saison sur le vaisseau rouge, cette fois, cette année. Vaisseau mère, donc, le vaisseau rouge des barges russes, les quotidiennes de l'année dernière, les saisons des cinq années dernières, et du croiseur The Russian Fortune, qui était une bimensuelle de l'année dernière. Il y aura donc retransmission les mercredis à 21h en hebdomadaire, ainsi qu'une autre dans la semaine, au courant de la semaine, à flux tendu, lorsque les marées seront bonnes. Toujours donc seront présents Johnny Tiefbeck, qui animait, donc qui était sur les barges russes la saison passée, le professeur Schmidli. Oui, Tese, n'est-ce pas ? Friedrich, oui, je vous remercie beaucoup. Je suis aussi, vous le savez, passionné, grand passionné de films. Oui, enfin, Johnny Tiefbeck, beaucoup fait. Oui, bon, merci, professeur Schmidli. Ensuite, nous avons Jeanine, qui est la secrétaire de l'émission The Russian Fortune, la barge russe, et maintenant qui va être la secrétaire en chef du vaisseau rouge. Bien, merci, je te remercie beaucoup, Helmut. Ouais, merci. Ok, super, merci beaucoup à toi, Jeanine. Et nous avons bien sûr aussi, qui apparaît moins souvent, mais Eric Zigouigoui.
1: Oui, merci. Je suis donc, merci de me présenter ainsi. Je suis le correspondant de la quatrième dimension du jour et de la nuit. Merci infiniment.
0: Voilà, merci beaucoup, Eric. Et le nouvel arrivant, Asran Mektoub, un chamelier du désert dévorant.

0: 18h, performance radio, le bruit sur la langue. 19h, concert anti-pop. 20h, performance radio, Tchernobyl.
1: Alors Tchernobyl, en fait, apparemment c'était une blague. C'est juste après anti-pop, Mouch Schwartz. C'est « Dis-moi qui tu fréquences ». Pas mal le jeu de mots, hein. J'ai mis du temps à comprendre, mais c'est bien, bien vu. « Dis-moi qui tu fréquences », qui serait à suivre à 20h.
0: 21h, mix Anna et Henri. 22h, concert E-Texi. Ensuite, 23h, mix Elina. Et minuit, mix Philippe Mindeur. À vous les studios.
1: Et Helmut Schwartz va jouer le 4 juillet pour les 40 ans de Jet FM. Qu'est-ce que tu en penses?
2: À 19h. À Rosé.
1: Ok. Toi, Arbret, qu'est-ce que t'en penses? Helmut Schwartz va jouer le 4 juillet à Rosé pour les 40 ans de Jet FM à 19h.
3: Trop cool!
2: Ah ouais.
1: Et toi, Helmut Schwartz, il joue le 4 juillet à Rosé pour les 40 ans de Jet FM à 19h.
4: C'est bien.
1: C'est bien. Ok. Et le dernier. Le chien, il parle pas. Helmut Schwartz, il joue. Ouais, et peut-être que alors. Et voilà. Et le chien, je tente. Ah, ben il est là. Et le 4 juillet, Helmut Schwartz, Jet FM.

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Le devenir réactif de l'humanité. Alors, on peut voir, par temps de canicule, la mise au pas des illusions et la mise en œuvre des réactions humaines, il en va de soi. Donc, quand il fait chaud, tu vois que les illusions, il n'y en a plus trop parce que les rues, il n'y a plus personne. Tout est ouvert en ville, mais il n'y a plus personne qui va. Donc on se demande pourquoi il y a tant de monde que ça quand il fait... Enfin, là, ok, c'est la chaleur qui presse. Mais en tout cas, c'est ce que je dis. Là, par canicule, là, il fait grosse chaleur. C'est la mise au pas des illusions. En gros, on n'a pas besoin de faire des trucs qu'on fait. Et la mise en œuvre des réactions. Les réactions véritables. On se dit qu'en fait, ça sert à rien d'aller faire les courses ce jour-là. Hein, c'est vrai que j'allais acheter un slip aujourd'hui, un t-shirt. Je peux faire un autre jour ou jamais. L'historicité du devenir ne fourmille pas dans l'art et les abondances du savoir, mais dans l'anéantissement des manières de sentir, dans les réactions promises dans les intérieurs d'un même cycle. C'est pas une recherche de soi qui est présente aujourd'hui, mais plutôt un réconfort qu'on trouve dans le refuge du cycle. On cherche à toujours faire la même chose et on veut pas partir de cette même chose. Et ça, on peut le voir par des catastrophes, hein, ou des choses qui changent, quoi, qui changent des habitudes, genre les temps de canicule, quoi. Dis en fait, tu peux repousser à plus tard ou même complètement ignorer, changer ton mode de vie. Je vous parlais de t-shirt, mais ça c'est nécessaire des fois, mais plutôt les gadgets Ikea ou des trucs comme ça, quoi.

Donc là, écoute, She Put the Heart on Me par Otis Redding. Et à suivre va être un CD que je viens de recevoir, Rayon sur un fil, de Audrey Loro, Christian Pruvot et Peter Orins. Du label Elix Circum Disc.

C'est ce que je vous disais juste avant. En fait, voilà, ce disque, Peter Orrins, c'est le batteur. Et il joue dans tous les disques. Ça doit être lui, le mec de Circumdisc, il doit jouer dedans, ou je sais pas quoi. Donc ce disque, enfin, c'est toujours absolument génial d'écouter un nouveau disque, une nouvelle musique, mais c'est toujours la même chose, un peu. On refuse de sortir de sa zone de confort. C'est ce que j'expliquais juste avant.

Avec la canicule. L'historicité du devenir ne fourmille pas dans l'art et les abondances du savoir, mais dans l'anéantissement des manières de sentir, dans les réactions promises, dans les intérieurs d'un même cycle. C'est-à-dire que les réactions, on ne veut pas les changer, nos réactions. Et peut-être qu'on ne peut pas. Mais en tout cas, on ne fait rien pour qu'elles changent. Et là, je vous donne cet exemple parce que ça suive, quoi. Mais bon, Otis Redding, c'était peut-être un petit peu la même chose. Ah bon, il a fait des tubes, d'accord, mais bon, il n'a pas vécu assez longtemps pour en savoir plus. Mais... Et puis j'ai un référentiel, c'est les Beatles, toujours. Bon, ils ont commencé au début des années 60 et la musique a carrément évolué techniquement parlant. Et donc là, il y a quand même un. Tu écoutes le premier album des Beatles et le dernier, tu te dis, c'est pas le même groupe, quoi. Et en fait, si. Il y a une évolution, mais c'est une évolution historique cette fois. L'historicité le prouve. L'historicité, donc, c'est ce qui atteste du changement, quoi.

Clone écoute James Brown, Strangers in the Night, mais c'est aussi on veut pas changer quoi. On reste dans notre zone de confort. Mais ça, ça va pour des deux côtés. Autant celui qui fait la musique, il est bien dans sa zone de confort, ça lui ramène des auditeurs ou quoi que ce soit. Et l'autre, celui qui écoute, l'auditeur, lui ne veut pas changer en fait. Il dit, tiens, en écoutant James Brown, je sais ce que ça va être. C'est bien en même temps. Mais il n'y a pas de... Tu vois, il n'y a pas de recherche, quoi. Là, hier, j'ai regardé le film Monsieur Aznavour. J'ai mis du temps à me décider, alors bon, j'ai regardé. Et c'est remarquable. Hein. Parce que, bon, Aznavour, à part les 4 ou 5 tubes qu'on connaît, moi, je pensais que c'était ça. Et en fait, je me demandais ce qu'il y avait à faire... Regarde là-dessus, mais bon, le film dure plus de 2 heures, hein, plus de 2 heures et demie, même, je dirais. Et ce qui est intéressant, c'est en fait, comme il dit, hein, il n'y a pas de sommet, il n'y a pas de toit au ciel, c'est ça. Il y a toujours un truc pour aller plus loin, et donc ça, c'est ce qui l'a fait tenir, mais on voyait bien des fois, c'était dur, quoi. D'aller plus loin, mais en fait au début il cherchait des auditeurs, enfin ouais, il cherchait un public pour gagner du fric, c'est normal. D'ailleurs son premier étude c'était je me vois, il y a déjà hein, en haut de l'affiche donc là maintenant on écoute Spaceman 3 on va toujours aller plus loin. Il y a un moment tu c'est plus forcément les auditeurs que tu cherches, plus Monsieur Dufry qui lui en avait beaucoup, c'est toi en fait que tu cherches, que tu veux garder ou que tu veux continuer à t'accomplir dans ta passion en l'occurrence là, dans cet exemple que je viens de prendre, mais

Donc dans cette optique là, moi il y a le projet que j'ai avec Helmut Schwartz, John Tiefbeck, George Milby, Eric Ziguiri, c'est le même, Jeanine, c'est et même Hamza Mektoub, j'oubliais. C'est le dans Antipop, c'est un peu ça. Antipop, ça va par le titre. Avant la pop, qu'est-ce que c'est avant la pop? Avant la pop, bah c'est quoi? Je sais pas. Hein. Si justement, c'est cette zone de frottement, de flottement qui est présente et qui va t'emmener à l'étincelle. C'est ça. C'est avant l'étincelle. Et donc, le 4 juillet, pour les 40 ans de Jet FM, je vous invite à venir. On passera à 19h. De 19 à 20h. Au petit café, à Rezé.

Putain, le James Brown qu'on a écouté, si vous avez fait attention, c'était pas du funk, c'était du jazz. C'est un album jazz qu'il a fait. Getting Down to It.

Puis c'est, enfin, je vous parle de zone de confort, c'est un peu con de ma part parce que là j'ai reçu pareil aujourd'hui un truc sur la domination moderne et ses faux ennemis des éditions La Lenteur. Mais eux c'est leur truc, c'est les éditions, c'est ça quoi. Donc c'est, tu sais, quand on prend une édition, même si tu connais pas le titre, ça peut que te plaire. Que te plaire, tu vois le genre quoi, de ce qui est écrit. Donc là-dessus, mais je vous parlais plus de l'art, de ce qui est au fond de nous, quoi. Parce que les mecs, les éditeurs, ils ont plein de trucs au fond d'eux, ils ont pas que ça. Ou alors ils ont ça, mais c'est une spécialisation, Ils ont pas mal de titres intéressants pour cette nouvelle saison. Et il y en a un que j'ai vu, que survolé pour l'instant, mais c'est La Déconstruction de l'école, journal d'un enseignant français 2021-2022. Ça a l'air bien. Les êtres vivants ne sont pas des machines, on sait déjà. Parce qu'après, il y a des trucs qui sont un peu plus, c'est redondant, quoi. C'est un peu toujours la même chose. C'est ça. C'est ça qui m'a fait arrêter de lire tous ces genres de dessins. Mais j'en ai lu énormément aussi. Donc là, on est peut-être Duke Ellington, Uptown, excellent, j'adore, mais j'adore Duke Ellington, il est génial. Et c'est le morceau A Tone Parallel to Harlem. Tu vois, un air parallèle dans les rues de Harlem, c'est géant. J'adore. Ça me rappelle la fois où j'ai joué dans les rues de Harlem, excellent. Un portoricain qui vient me voir à un moment, c'était devant une. Tu sais, les trucs de. Les machines, là, les machines à laver, automatiques, là. Les laundromat. Et le mec, il vient. Tiens-toi. Je sais plus en anglais ce que ça donnait, mais. Tiens-toi pour un petit blanc comme ça, jouer dans les rues de Harlem. Waouh, toi, t'es champion. Il m'a serré la pince, il m'a filé $1. Début de la fortune. Bon, maintenant, on va écouter The Last Page sans mélodie. Par Phil Woods and his European, moi ils sont rythme et sa machine de rythme européenne, Phil Woods. Et ça en fait c'est The Last Page sans mélodie. Ça c'est un peu la dernière page sans mélodie. C'est justement avant la pop. C'est un peu l'antépénultième, tu vois, l'avant-dernier. C'est pour ça que moi je suis sans mélodie. La dernière page sans mélodie. T'arrives au bout, t'as plus rien. T'as l'impression que c'est l'avant-dernier, t'as l'impression que c'est le dernier. Mais en fait, non. Comme il n'y a pas de toit au ciel, ce n'est que l'avant-dernier. Et tu peux rebondir, toujours. Et trouver une autre mélodie, une autre suite pour ta vie, ton existence.

Et c'est la nouveauté qui permet l'évolution. C'est le fait de changer de cycle, en fait. C'est quand tu changes que tu permets d'évoluer, de changer.

On va passer à Sandy Bull. Son album, c'est son premier album sûrement. La première face.

de 62, on dirait. Et il reprend dans cet album Carmina Burana, le début. Et l'album s'appelle Fantasias. Il est tout seul. Ah non. Il est avec un batteur. Et il est tout seul à la guitare, le mec.

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